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2: Né le 27 février 1932 à Paris, Marc Augeret commence à interpréter des chansons de Léo Ferré et Félix Leclerc aux terrasses des cafés dès 1954. Remarqué par Pierre Prévert, frère de Jacques, il parvient à se produire dans différents cabarets parisiens, dont La Colombe et chez Agnès Capri. En 1962, il est récompensé du prix de l'Académie Charles Cros, puis de l'Académie de la chanson l'année suivante. En 1967, Marc Augeret enregistre le disque le plus important de sa carrière, intitulé « Marc Augeret chante Aragon ». Doté d'une voix grave et puissante, il interprète d'autres artistes à l'image d'Aristide Bruand, Léo Ferré et Jean Vasca. Atteint dans sa santé, cet homme au grand cœur meurt le 4 juin 2018 à Semur-en-Auxois.

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0: propos de l'Allemagne.
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0: Maurice Chevalier m'a défini. Une fois, on lui a dit, écoutez, et Charles Trenet, il dit, bon oui, mais c'est un amateur. Et c'est très gentil ce qu'il a dit, car c'est vrai. Voyez, je suis, crois, le contraire d'un professionnel. Évidemment, je crois que j'ai pris un peu ce qu'on appelle le métier. Il faut bien, mais enfin, j'essaie de ne pas en prendre trop pour garder justement cette fraîcheur qui convient assez à mes chansons. C'est pour ça que je peux chanter actuellement mon répertoire d'autrefois.
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2: Né le 18 novembre 1872 à Toulon, Félix Mayol interprète dès son plus jeune âge des chansons de Paulus, chanteur emblématique de la seconde moitié du 19e siècle. Il débute sa carrière en 1892 au Casino de Toulon et dans les cafés chantants de la ville, avant de débarquer en 1895 à Paris où il est engagé au Concert Parisien. Mayol obtient alors son premier grand succès avec la chanson de Théodore Botrel intitulée « La Pimpolaise ».

0: Il devient un artiste incontournable du music hall et se produit constamment à l'Eldorado. Le public adore cet homme aux cheveux coiffés en houppe et portant un brin de muguet à la boutonnière, qui en fait d'ailleurs son emblème. Ses chansons, parfois sentimentales, souvent comiques, sont très appréciées, à l'image de Cousine, Les mains de femme, Elle vendait des petits gâteaux.
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0: Fortuné, Félix Mayol rachète en 1910 le Concert Parisien, qu'il rebaptise à son effigie Concert Mayol, où se produisent les nouveaux artistes de la chanson, parmi lesquels Valentin Sardou, le père de Michel, Maurice Chevalier et Rému. Amoureux de sa ville natale, il participe financièrement à la construction du stade, où évolue toujours le rugby club toulonnais, Stade Mayol. Considéré comme l'un des plus grands artistes de sa génération, cet artiste aux chansons parfois graveleuses nous quitte à Toulon le 1er novembre 1941.
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2: Célèbre duo des années 40 et 50, André Varel et Charlie Bailly, tous deux paroliers et musiciens, se rencontrent en 1945 sur la Côte d'Azur. Ils décident d'unir leurs efforts pour former le duo Varel et Bailly. Les deux compères débutent leur carrière sur les scènes d'Afrique du Nord et font la connaissance de Joséphine Baker. Cette rencontre est décisive, car Joséphine leur demande d'écrire des chansons qu'elle souhaite inclure dans le répertoire de sa prochaine rentrée parisienne. Varel et Bailly s'exécutent et parallèlement composent et chantent de nombreux succès, comme « Dans le vent » en 1948, « L'orgue des amoureux » en 1951, « Tourterelle » en 1953 et « Laisse-moi croire » en 1954. Après s'être produit sur de nombreuses scènes et avoir passé 17 ans aux États-Unis, le duo ouvre un cabaret le long du canal Saint-Martin à Paris. Cet établissement, surnommé le Peanuts et faisant revivre le patrimoine de la chanson française, ferme ses portes en 1984, soit une année après la disparition d'André Varel.

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0: je suis une vedette de music hall parce que le public a voulu que j'en sois une. J'en suis ravi d'ailleurs, je suis très très très très content et très fier et je fais mon travail très bien et j'adore chanter, j'aime et c'est ma vie.
1: Et maintenant, que vais-je faire ? Vers quel néant ?
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1: Il est 3h. 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
1: J'ai eu beaucoup d'expérience à travailler à gauche, à droite, et faire des boulots de toutes sortes. 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
2: Né le 2 avril 1952 à Paris, Thierry Leluron crée un groupe de musiciens avec des copains surnommés les Racrevés, puis débute sa carrière dans plusieurs cabarets de la capitale. Il se fait connaître au début des années 70 en interprétant des airs classiques, parmi lesquels « Chevalier du ciel »,« L'auberge du cheval blanc » et « La belle de Cadix ». Parallèlement, ses sketchs, son sens de l'humour hors du commun et son talent extraordinaire émerveillent la France. Il sait tout faire ou presque, imitant aussi bien des gens du show business que des hommes politiques, comme en 1984 lors de l'émission du Grand Jury sur RTL, où il parodie plusieurs ministres et chefs d'État.
3: Revenons à nos moutons. Passez à Madame Thatcher, là, je ne sais pas si vous l'avez vu à la télévision, c'est vraiment un Thatcher, hein, mais... Moi, je parle de Barre et de Giscard, il y en a marre de la politique antisociale, antinationale, qui est pratiquée par le pouvoir. Cette politique lamentable, déplorable, même, qui va à l'encontre des travailleurs. Et moi, je l'ai dit en tant que secrétaire général du Parti communiste à mes amis socialistes.
2: En 1985, il épouse en grande pompe l'autre Guéluron des années 80, qui n'est autre que Coluche. La France pleure de rire en apercevant Leluron au bras de Coluche, transformé pour l'événement en travesti. Malheureusement, atteint selon certaines sources d'un cancer et selon d'autres du sida, Thierry Leluron meurt à l'âge de 34 ans, le 13 novembre 1986 à Paris, soit 5 mois seulement après Coluche. En très peu de temps, la France a perdu deux humoristes de légende.

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1: Il est 4h. 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
2: Né le 16 juillet 1934 à Homblières, dans le département de l'Aisne, Pia Colombo vit une enfance très difficile à la suite de l'absence volontaire de ses parents. Elle est d'ailleurs élevée par sa grand-mère et d'une santé fragile. Après avoir fréquenté les cours Simon à Paris, elle est engagée au cabaret de l'Écluse où elle débute sa carrière en chantant des œuvres de Maurice Fanon, rencontré en 1956 et qu'elle épouse quelque temps plus tard. L'écharpe, les communistes, ou bien encore Jean-Marie de Pantin. Elle interprète par la suite d'innombrables textes souvent politiquement engagés de différents poètes ou dramaturges, parmi lesquels Bertolt Brecht, Kurt Weill et Léo Ferré. D'origine italienne, possédant une voix basse et déchirante, Pia Colombo meurt le 16 avril 1986 à Homblières, emportée par un cancer.
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3: Née le 12 avril 1898 à Draguignan, Lily Ponce débute sa carrière à Mulhouse, dans l'Acmé, en 1928. 3 ans plus tard, elle triomphe avec L'air de la folie au Metropolitan Opera de New York. À l'instar de Marlène Dietrich, elle se produit devant les soldats durant la Seconde Guerre mondiale afin d'apporter son soutien aux Alliés, puis chante La Marseillaise à la Libération au Palais Garnier en présence du maréchal Juin. Cette chanteuse à la voix de soprano met un terme à sa carrière en 1962. Atteinte d'un cancer, elle meurt le 13 février 1976 à Dallas. Selon ses dernières volontés, elle repose au cimetière du Grand Yass à Cannes.

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1: Puis

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1: Il est 5h. 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

0: consoler.
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0: Hervé Christiani.
1: Il est libre, Max. Il est libre, Max. 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
2: Né le 1er février 1939 à Ismaïlia, Claude François quitte rapidement l'Égypte en 1956 avec sa famille pour s'établir dans le sud de la France à la suite de violentes émeutes envers les étrangers occidentaux. Après avoir appris le piano, le violon et la batterie, il débute sa carrière dans l'orchestre de jazz d'Aimé Barelli à Monaco. En 1961, il monte à Paris où il enregistre sa première chanson intitulée « Naboo Twist » qui passe quasiment inaperçue. Le succès vient peu de temps après avec les titres « Belle, belle, belle »,« Marche tout droit »,« Pauvre petite fille riche »,« J'y pense et puis j'oublie » et « Si j'avais un marteau ».

Un très grand nombre de jeunes filles tombent sous le charme de ce séducteur à la voix sensuelle. Dans les salles abondamment remplies, c'est souvent l'hystérie. On veut voir Clo-Clo, on veut le toucher, lui parler. Claude François est une bête de scène. Il dégage une énergie incroyable qui lui vaut, en 1970, un malaise à Marseille. Cela ne l'empêche pas, quelque temps plus tard, de continuer sa carrière, toujours entouré de Claudette. Au milieu des années 70, il monte sa propre maison de production, ainsi qu'un magazine à son effigie intitulé Podium. Les disques s'arrachent comme des petits pains dans les magasins et sont en tête des hit-parades. On pense notamment à Magnolias Forever, Alexandrie Alexandra et Le Lundi au Soleil.

Le 11 mars 1978, au lendemain de son dernier spectacle à Lézin en Suisse, Claude François s'électrocute dans son bain en voulant changer une ampoule. Les idoles sont sous le choc. Adulé, immortalisé, Clo-Clo est alors embaumé et inhumé au cimetière de Dannemois dans l'Essonne. La star n'est plus, mais reste fréquemment diffusée de nos jours dans les discothèques et à la radio.

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2: Né le 4 février 1904, Jean Tranchant est un touche-à-tout. Après avoir étudié le droit puis les beaux-arts, avoir ouvert une boutique de décoration et conçu des affiches en dessinant le portrait de nombreuses vedettes, il se destine à la chanson et écrit pour Lucienne Boyer, La Barque d'Yves en 1930, puis Les Prénoms effacés en 1936.

Le Parisien crée d'innombrables chansons pour de nombreux artistes comme Germaine et Jean Sablon, Lise Gauty, Marianne Oswald, Pils et Abbé, tout en introduisant du swing dans ses refrains. À partir de 1935, il interprète lui-même ses œuvres, parmi lesquelles La Balade du Cordonnier, Le Petit Hôtel et Les Jardins nous attendent. Il s'éteint le 8 avril 1972 à Paris, sans avoir obtenu la reconnaissance qu'il aurait amplement méritée.

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0: nous étions à la sortie de la Scala un soir dans le hall quand la salle se vidait et du haut de la galerie, il y avait un ouvrier qui descendait et qui appelle ainsi sa femme. Eh, viens, Poupou, il lui fait, viens.
1: Oui.
0: Ça y est, que je dis à Christine, voilà notre phrase, c'est viens, Poupou, le viens, Poupou, le viens, qui arrivera après, comme un coup de tympan dans les oreilles, et tu verras que ça peut encore aller faire. On a mis les paroles là-dessus, mais chanté aussitôt, et ça a été mais tellement que les négrillons à Madagascar en débarquant les bagages des voyageurs chantent cette air-là.
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4: Il est 6h. 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
2: Né le 23 avril 1917 à Paris, René Lebas habite avec ses parents juifs dans le quartier de la Bastille. Elle y exerce plusieurs métiers, dont dactylo, danseuse et journaliste. À l'âge de 20 ans, cette Roumaine d'origine remporte un concours Radio Crochet sur Radio Cité. Puis elle débute sa carrière en tant qu'interprète au cabaret La Conga. En 1939, elle enregistre son premier disque, puis se produit à Cannes. Malheureusement, en juillet 1942, son père et sa sœur cadette sont emportés dans la rafle du Veldiv. Ses origines juives l'obligent alors à se réfugier à Lausanne, où elle parvient néanmoins à poursuivre sa carrière, en enregistrant plusieurs chansons, dont « Insensiblement » est de l'autre côté de la rue, sur Radio Lausanne. À la fin de la guerre, René Lebas revient en France et interprète des artistes très variés, comme Charles Aznavour, Jacques Brel, Francis Lemarque et Boris Vian. Dès 1963, elle décide de se consacrer à la production de chanteurs, notamment de Régine et Serge Lama. Devenue également productrice de films d'animation pour enfants, elle nous quitte à Paris le 18 décembre 2009.

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0: et ma chanson s'arrête là.
1: J'ai appris l'espagnol avec mes parents, dans la rue, à l'école à Barcelone, et puis ensuite j'ai appris le français à l'école aussi, dans la rue, moi avec mes parents. On a chacun un alliage à réaliser dans sa vie, qui n'est pas forcément linguistique. Et on a les sources paternelles, maternelles déjà, c'est pas les mêmes. Et chaque individu est une composante très particulière qui ne ressemble à aucune autre. Donc la mienne, elle était aussi linguistique, ça c'est sûr. Et le fait d'écrire des chansons, je m'en suis pas privé de les mettre.
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1: Il est 7h. 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

0: Et nous étions à la sortie de la Scala un soir dans le hall quand la salle se vidait et du haut de la galerie, il y avait un ouvrier qui descendait et qui appelle ainsi sa femme. Eh, viens, Poupou, il lui fait, viens.
1: Oui.
0: Ça y est, que je dis à Christine, voilà notre phrase, c'est viens, Poupou, le viens, Poupou, le viens, qui arrivera après, comme un coup de tympan dans les oreilles, et tu verras que ça peut encore aller faire. On a mis des paroles là-dessus, mais chanté aussitôt, et ça a été tellement que les négrillons à Madagascar en débarquant les bagages des voyageurs chantent cette air-là.
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2: Groupe créé en 1941, les Compagnons de la Chanson ont durant plus de 40 ans marqué l'histoire de la chanson française. Ce groupe de choristes est formé de 9 membres. Les Compagnons de la Chanson, surnommés les Compagnons de la Musique jusqu'en 1946, débutent leur carrière en interprétant d'anciennes œuvres, principalement folkloriques, telles que « Périne et tes servantes » et « V'là le bon vent ». En 1944, ils rencontrent Édith Piaf et enregistrent avec elle la célèbre chanson « Les trois cloches » du Suisse Jean Villard.

Le succès est immédiat et la renommée du groupe va largement dépasser les frontières. Jusqu'au milieu des années 80, les Compagnons de la Chanson interprètent des centaines de titres de dizaines d'artistes différents, allant des plus anciens aux plus récents, parmi lesquels Les Comédiens de Charles Aznavour, Je reviens chez nous de Jean-Pierre Ferland, Le Marchand de Bonheur de Luis Mariano ou bien encore Chanson pour l'Auvergnat de Georges Brassens. Au final, cet ensemble vocal aura vendu des millions de disques, aura gravé plus de 350 chansons et se sera produit à plus de 300 reprises par an sur diverses scènes du monde. Phénoménal !

un jour, voilà, il travaillait sur mon album, puis je le vois gratter à la guitare et puis s'amuser hein, en bougeant un peu comme ça. Et je lui dis, qu'est-ce que c'est que ce truc? Il faisait nanana. Bref, je lui dis, c'est quoi ça? Il me dit, c'est un truc, ça me détend, me dit-il. Je lui dis, c'est pas pour toi, c'est rien. Comment ça, c'est rien? Je lui dis, non, mais attends, s'il te plaît, je peux réécouter? Il me dit, mais non, écoute, arrête. J'étais censé faire un album sérieux. Et j'ai dit à Jean-Pierre, je lui dis, mais attends, je lui dis, excuse-moi, je lui dis, mais. Ça me plaît, ça, c'est, je sais pas, c'est, ça a du charme, c'est mignon, ça dégage un truc, je saurais pas dire. Moi, j'ai envie de le chanter, ce truc-là.

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3: Né le 23 juin 1933 à Paris, Nicole Louvier est séparée de sa famille durant l'occupation. En raison de ses origines juives, elle se retrouve cachée chez des paysans bretons. Elle va mettre à profit cette période de l'histoire pour écrire des chansons. En 1953, elle grave son premier disque comportant les titres « Quand j'ai faim »,« J'ai peur de l'amour », »,« Tu me dis que tu m'aimes » ou bien encore « Mon petit copain perdu ». Certains de son talent, Maurice Chevalier la surnomme alors « le petit Radiguet de la chanson ». Cette même année 53, elle fait ses débuts au cabaret de la Rose Rouge et à celui de la Colombe, en s'accompagnant de sa guitare. Parallèlement, certaines de ses œuvres connaissent un énorme succès, comme « La chanson de Venise » et « Chanson pour la fin du monde », qui sont alors interprétées par plusieurs autres artistes populaires, tels que Jean-Claude Pascal et Rosalie Dubois. Au début des années 60, et en raison de plusieurs propos dérangeants qui vont la marginaliser, Nicole Louvier quitte la France pour s'établir en Israël. Elle continue à écrire des chansons, mais aussi des romans. Cette artiste revient par la suite à Paris, où elle décède le 8 mars 2003.

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2: Né le 26 décembre 1929 à Anderlecht, Régine, de son vrai nom Regina Zilberberg, quitte la Belgique avec ses parents à l'âge de 3 ans pour rejoindre Paris. Elle découvre alors le jazz, le bebop et autres danses qui deviennent sa passion. Après avoir été disquaire, celle qui deviendra Régine ouvre en 1956 une boîte de nuit surnommée justement chez Régine, à la rue du Four, à Paris. De nombreux artistes fréquentent alors l'établissement, parmi lesquels Brigitte Bardot et Françoise Sagan. Femme d'affaires, on la surnomme la reine de la nuit. Elle dirige de nombreuses discothèques à travers le monde, fréquentées principalement par la jet set. Parallèlement, et sur les encouragements de René Lebas, Régine décide de se lancer dans la chanson. Elle interprète des dizaines de tubes créés uniquement pour elle, par les auteurs les plus célèbres, comme Barbara, Gueule de nuit, Serge Gainsbourg, Les Petits Papiers, ou bien encore Frédéric Botton, La Grande Zoa.

Régine se produit sur les scènes du monde entier, dans des revues ou des tours de chant, comme à Bobino, l'Olympia ou les Folies Bergères. La reine de la nuit, précurseur des discothèques telles qu'on les connaît aujourd'hui, disparaît à Paris le 1er mai 2022 à l'âge de 92 ans.

0: un flamand a besoin d'autres mots. 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
3: Il est 8h.
4: Bonjour, le Premier ministre Sébastien Lecornu propose de geler le point d'indice des fonctionnaires dans son budget pour 2027, espérant ainsi récolter 2 milliards d'euros. Ce point d'indice concerne également les collectivités territoriales. Sébastien Lecornu a indiqué qu'il veut ouvrir des discussions avec les syndicats pour éviter que les fonctionnaires ayant les salaires les plus bas ne soient exposés à l'inflation. Une intersyndicale de la fonction publique a déjà appelé à une journée de mobilisation le 29 septembre. Le polémiste Dieudonné a été condamné par le tribunal correctionnel de Paris à 6 mois d'emprisonnement sous forme de détention à domicile avec bracelet électronique. Il a été reconnu coupable d'apologie du terrorisme et d'injures publiques envers le ministre de l'Intérieur, Laurent Nunez. Il a également été puni de 5000 euros d'amende et 3 ans d'inéligibilité. Il devra verser respectivement 1000 euros et 1 euro symbolique à l'Organisation juive européenne et Laurent Nunez. Un hommage national rendu ce vendredi à Anthony Berthom et Wilfried Schmitter, les deux sapeurs-pompiers professionnels morts le 21 juillet dernier à Mérignac. Il aura lieu à partir de 15h place des Quinconces à Bordeaux et sera ouvert au public. Lors de cet hommage présidé par le ministre de l'Intérieur Laurent Nunez, les deux adjudants recevront à titre posthume la Légion d'honneur et la médaille de la sécurité intérieure. Un chauffeur routier enfin a été condamné par le tribunal correctionnel d'Évreux à 5 ans de prison, dont un ferme pour avoir tué un gendarme sur l'autoroute A13 en 2022 dans l'Eure. L'homme regardait une série Netflix en conduisant. Il était poursuivi pour homicide involontaire et blessures involontaires. C'est la fin de ce flash, une très bonne journée à notre écoute.
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3: Entrez dans le grenier de Willy et bienvenue dans les années 80-90. Charlie revient. La guerre du Golfe aura eu des effets collatéraux insoupçonnables. D'une scission au sein de la grosse Bertha, la publication satirique de Jean-Cyril Godefroy, dans laquelle nos meilleurs dessinateurs polémistes se mobilisent contre l'intervention occidentale en Irak, renaît bientôt Charlie Hebdo, la mythique publication des éditions du Square. Philippe, Val, GB, Cabu et quelques nouveaux venus, Luz, Charb et Rhys, souhaitent créer un nouveau titre. Ils font appel à quelques prestigieux aînés, Cavana et Volinsky, pour le choix d'un nom de baptême. Volinsky suggère, et pourquoi pas Charlie Hebdo ? Ciné, Tardi, T-News et un parrain d'exception en la personne du chanteur Renaud renforcent les rangs. Succès immédiat. Et dans la playlist de 1993, on écoute Patricia Cass, extrait de l'album « Je te dis vous ». Voici « Entrer dans la lumière ».

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2: Née le 4 janvier 1928 à Marseille, Ginette Garcin débute sa carrière artistique à l'âge de 18 ans en tant que chanteuse dans le célèbre orchestre de jazz et de variété de Jacques Ellian. Elle y interprète de nombreux succès comme Le Porte-Bonheur, Parce que ça me donne du courage, Étoile des neiges, La petite valse ou bien encore La samba brésilienne. Après avoir encore collaboré avec le compositeur Louis Gasté, puis avec Bobby Lapointe et Jean-Yann, dont elle grave plusieurs chansons, Ginette Garcin entame une carrière au théâtre et au cinéma. On la retrouve dans plus d'une cinquantaine de films et de feuilletons, jouant principalement des seconds rôles, comme dans Cousin-cousine, Mauvais genre, Leur Simenon et L'Instit. Au théâtre, cette Marseillaise d'origine se produit dans plusieurs pièces, dont le Passe-Muraille de Marcel Aimé. Atteinte d'une longue maladie, elle disparaît le 10 juin 2010 à Nanterre, alors qu'elle avait prévu de remonter sur les planches pour jouer la pièce de boulevard intitulée « Toc-toc ».

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2: Né le 4 décembre 1932 à Tarbes, François de Gelt passe sa jeunesse en Charente, où il est élevé par sa grand-mère. À la fin des années 40, il se rend à Paris pour étudier la philosophie. Parallèlement, il se produit dans un petit cabaret montmartrois et fait la rencontre déterminante d'Henri Salvador et Félix Leclerc, qui l'encourage à interrompre ses études et à se lancer dans la chanson. François de Gelt écrit alors ses deux premiers titres intitulés « Coquette » et « Vie quotidienne ». Il remporte en 1956 le prix de l'Académie Charles Cros, puis 3 ans plus tard celui du Coq de la chanson française. En 1960 et 62, il représente la principauté de Monaco lors du concours de l'Eurovision, se classant respectivement 3e et 2e. Le triomphe intervient en 1965 lorsqu'il chante « Le ciel, le soleil et la mer », tube en concurrence cette même année avec Aline de Christophe et « Caprice est fini » d'Hervé Villard. Allons.

D'autres succès, souvent d'ailleurs inspirés de la mer et des voyages, voient le jour, dont notamment Paris c'est trop loin de la mer, Che Guevara et le bal de la marine. Passionné de voile, cet auteur-compositeur-interprète s'installe sur une péniche et sur un bateau, naviguant au gré des envies entre la France et Madagascar. En 2006, il participe à la première tournée de « Âge tendre » et « Tête de bois », puis il assure avec sa guitare en bandoulière de nombreux concerts en France et dans les pays francophones. Atteint d'une longue maladie, François de Gelt s'éteint le 22 janvier 2014 dans sa maison varoise.

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1: Il est 9h.
2: Bonjour, le Premier ministre Sébastien Lecornu propose de geler le point d'indice des fonctionnaires dont son budget pour 2027, espérant ainsi récolter 2 milliards d'euros. Ce point d'indice concerne également les collectivités territoriales. Sébastien Lecornu a indiqué qu'il veut ouvrir des discussions avec les syndicats pour éviter que les fonctionnaires ayant les salaires les plus bas ne soient exposés à l'inflation. Une intersyndicale de la fonction publique a déjà appelé à une journée de mobilisation le 29 septembre. Le polémiste Dieudonné a été condamné par le tribunal correctionnel de Paris à 6 mois d'emprisonnement sous forme de détention à domicile avec bracelet électronique. Il a été reconnu coupable d'apologie du terrorisme et d'injures publiques envers le ministre de l'Intérieur, Laurent Nunez. Il a également été puni de 5000 euros d'amende et 3 ans d'inéligibilité. Il devra verser respectivement 1000 euros et 1 euro symbolique à l'Organisation juive européenne et Laurent Nunez. Un hommage national rendu ce vendredi à Anthony Berthomme et Wilfried Schmitter, les deux sapeurs-pompiers professionnels morts le 21 juillet dernier à Mérignac. Il aura lieu à partir de 15h place des Quinconces à Bordeaux et sera ouvert au public. Lors de cet hommage présidé par le ministre de l'Intérieur Laurent Nunez, les deux adjudants recevront à titre posthume la Légion d'honneur et la médaille de la sécurité intérieure. Un chauffeur routier enfin a été condamné par le tribunal correctionnel d'Évreux à 5 ans de prison, dont un ferme pour avoir tué un gendarme sur l'autoroute A13 en 2022 dans l'Eure. L'homme regardait une série Netflix en conduisant. Il était poursuivi pour homicide involontaire et blessures involontaires. C'est la fin de ce flash, une très bonne journée à notre écoute.
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départ, je faisais de la matière sonore. C'est-à-dire, je faisais de la, disons, un son avec un piano, des percussions, des résonances, des réverbérations. En fait, ce qui m'a donné envie de chanter, parce qu'en fait, j'aime pas tellement les voix de chanteurs, et j'aimais encore moins la mienne. Mais la résonance m'attirait. Donc, c'était pas une voix de chanteur, c'était ni la voix, comme je vous parle maintenant, c'était une voix trafiquée. Et moi, sur tous mes albums, c'est moi qui fais mes voix, je les mélange avec des choses, mais j'aurais pas du tout envie de vous chanter une chanson a cappella. Je refuse, quand on me demande, je refuse.

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1: Et en ce vendredi 18 septembre, bonne fête aux Nadèges. Les béliers, ce n'est pas le moment de négliger votre travail ou de le bâcler. Les taureaux, vous serez très remontés. Gémeaux, si vous ne trouvez plus de satisfaction dans votre cercle amical, pensez à l'élargir et y intégrer de nouvelles têtes. Les cancers, vous avez un peu l'impression que vous n'avez pas grand-chose à dire à votre entourage. Lion, vous êtes prêt à déplacer des montagnes. Les vierges, vous ne pensez qu'à vos futures vacances. Balance, méfiez-vous des dépenses coup de cœur que vous aurez oubliées demain. Les scorpions, vous risquez de trouver le temps long en compagnie de vos proches. Sagittaire en couple, vous allez devoir faire des efforts pour retrouver la complicité disparue. Les capricornes, votre manque de motivation peut vous attirer des ennuis. Verseau, les finances sont à surveiller. Enfin les poissons, rien ne vous arrêtera. Bonne journée et à demain.

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3: Chronique d'une génération. Une émission de Serge Pruhal. Je vous invite à un grand voyage en chanson à travers les années 60 et 70. Le protest song propage des messages politiques forts contre la guerre, le racisme et pour la protection de la planète et la liberté des peuples. Mais les paroles ne seront comprises que si elles sont traduites. Pour l'instant, c'est surtout la pop musique anglaise que les jeunes chanteurs français adaptent avec plus ou moins de talent. Deux chanteurs pop appréciés des jeunes par la qualité de leur reprise apportent une crédibilité à la chanson pop de France. Ronnie Bird et sa coupe de cheveux à la Stone et Noël Deschamps, spécialiste des reprises, qui accompagne souvent dans les tournées Johnny Hallyday, mais aussi les Moody Blues ou encore Jimi Hendrix. Ronnie Bird et Noël Deschamps connaissent une année 1965 extraordinaire. Ronnie Bird s'impose avec deux titres, Fais attention et Elle m'attend.
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Claude-François, travailleur acharné, s'impose comme un pilier de la variété française. Même si, comme le font Noël Deschamps et Ronnie Bird, la plupart de ses succès sont des reprises de chansons étrangères. Claude continue sa balade dans les hit-parades de Salut les copains, avec plus de 8 titres classés cette année, dont les 3 tubes Alors salut, Silhouette et Sois

Tandis que Claude François vend des milliers de 45 tours, la diva Maria Callas, après une année 1964 difficile, triomphe à l'Opéra de Paris dans la Tosca avec une recette record de 12 millions de francs pour une seule soirée. L'été va voir un grand duel entre deux chanteurs, arbitré par les millions de Français. Mais lequel des deux verra sa chanson obtenir le titre honorifique de Slow de l'été ? Le concept du Slow de l'été est créé à l'occasion de cette lutte intense à laquelle nous assisterons bientôt entre ces deux immenses tubes. Marc et Catherine aiment la chanson Gloria d'Evem, le succès pop parfait pour danser le jerk. Sur les radios du monde, un nouveau titre d'Evem contribue à bâtir leur légende. Grâce au phénoménal Baby Please Don't Go. Voilà, c'est fini pour aujourd'hui. À bientôt pour le quatrième épisode de 1965.

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2: Né le 24 juin 1934 à Montréal, Jean-Pierre Ferland travaille à la Société Radio-Canada SRC en 1954, où plusieurs de ses collègues l'encouragent à se lancer dans la chanson. Influencé par les ballades immortelles de Félix Leclerc, le jeune homme rejoint alors le groupement surnommé Les Bozos, où divers nouveaux artistes, compositeurs, interprètes débutent leur carrière, comme Claude Léveillé, Raymond Lévesque et Jacques Blanchet. Jean-Pierre Ferland apparaît pour la première fois à la TV en 1959 dans l'émission Music Hall. 3 ans plus tard, il enregistre son premier grand succès intitulé « Feuille de gui ».
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2: Jean-Pierre Ferland devient à son tour animateur de l'émission Jeunesse oblige, toujours sur Radio-Canada, qui contribue à révéler les jeunes chansonniers québécois. En 1968, il se rend à Paris et se fait connaître grâce à l'immortelle chanson « Je reviens chez nous ».
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De retour dans son Québec natal, Jean-Pierre Ferland sort en 1970 l'album « Jaune », marquant un tournant dans la chanson québécoise, tant par sa musique résolument moderne que par la qualité de son enregistrement. Le titre « Le Petit Roi » est très remarqué. «

Considéré comme l'un des derniers géants de l'âge d'or de la chanson québécoise, Jean-Pierre Ferland disparaît le 27 avril 2024 à Saint-Gabriel-de-Brandon. Il laisse derrière lui des milliers d'admirateurs dans le désarroi.

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3: Né le 29 janvier 1933 à Paris, Sacha Distel est issu d'une famille de musiciens. En 1950, il débute sa carrière dans l'orchestre d'un certain Ray Ventura, qui n'est autre que son oncle. Ce dernier l'envoie à New York pour effectuer un stage dans l'édition musicale. Sacha Distel découvre alors le répertoire de chanteurs de charme américains comme Frank Sinatra et Tony Bennett. Le jeune homme sait pertinemment qu'il deviendra musicien et chanteur. De retour en France, il accompagne Juliette Gréco tout en multipliant les concerts. Considéré

Comme l'un des meilleurs guitaristes français de jazz, il veut également chanter. Après quelques enregistrements peu médiatisés, il interprète Scooby-Doo en 1959 et est récompensé du prix de l'Académie Charles Cros.

0: Fort de ce succès, et après une liaison passagère avec Brigitte Bardot, il enregistre des tubes qui sont pour la plupart d'énormes succès, comme « Mon beau chapeau », « Monsieur Cannibal », « L'incendie à Rio », « Toute la pluie tombe sur moi » ou bien encore « Tu es le soleil de ma vie ». De 1963 à 1971, il anime l'émission télévisée de variété surnommée « Sacha Show » de Maritille et Gilbert Carpentier. Chanteur de charme par excellence, Sacha Distel rend hommage à son oncle Ray Ventura, décédé en 1979, en interprétant à l'Olympia des chansons de son répertoire, parmi lesquelles « Qu'est-ce qu'on attend pour être heureux ?»
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Après avoir gravé deux nouveaux disques dans la lignée du style de son oncle, ce crooner disparaît des suites d'un cancer de la peau le 22 juillet 2004 à Rayol-Canadel-sur-Mer, dans le département du Var.

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1: Il est 10h.
2: Bonjour, le Premier ministre Sébastien Lecornu propose de geler le point d'indice des fonctionnaires dans son budget pour 2027, espérant ainsi récolter 2 milliards d'euros. Ce point d'indice concerne également les collectivités territoriales. Sébastien Lecornu a indiqué qu'il veut ouvrir des discussions avec les syndicats pour éviter que les fonctionnaires ayant les salaires les plus bas ne soient exposés à l'inflation. Une intersyndicale de la fonction publique a déjà appelé à une journée de mobilisation le 29 septembre. Le polémiste Dieudonné a été condamné par le tribunal correctionnel de Paris à 6 mois d'emprisonnement sous forme de détention à domicile avec bracelet électronique. Il a été reconnu coupable d'apologie du terrorisme et d'injures publiques envers le ministre de l'Intérieur, Laurent Nunez. Il a également été puni de 5000 euros d'amende et 3 ans d'inéligibilité. Il devra verser respectivement 1000 euros et 1 euro symbolique à l'Organisation juive européenne et Laurent Nunez. Un hommage national rendu ce vendredi à Anthony Berthom et Wilfried Schmitter, les deux sapeurs-pompiers professionnels morts le 21 juillet dernier à Mérignac. Il aura lieu à partir de 15h, place des Quinconces à Bordeaux, et sera ouvert au public. Lors de cet hommage présidé par le ministre de l'Intérieur, Laurent Nunez, les deux adjudants recevront à titre posthume la Légion d'honneur et la médaille de la sécurité intérieure. Un chauffeur routier enfin a été condamné par le tribunal correctionnel d'Évreux à 5 ans de prison, dont un ferme, pour avoir tué un gendarme sur l'autoroute A13 en 2022 dans l'Eure. L'homme regardait une série Netflix en conduisant. Il était poursuivi pour homicide involontaire et blessures involontaires. C'est la fin de ce flash, une très bonne journée à notre écoute.
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5: Né le 22 mars 1936 à Nairobi, au Kenya, Roger Whittaker rejoint l'Angleterre en 1959 pour y obtenir son bac en biochimie. Parallèlement, il chante dans des clubs locaux et enregistre son premier tube intitulé The Charge of the Light Brigade en 1962. Grâce à plusieurs apparitions télévisées, l'anglais d'origine se fait petit à petit connaître. Mais c'est véritablement en 1967 qu'il obtient un succès mondial grâce au tube Mexican Whistler. Puis 4 ans plus tard, The Last Farewell, le plus grand succès de sa carrière, avec 11 millions de disques vendus.

Roger Whittaker poursuit sa carrière en chantant dans trois langues simultanément, en anglais, en allemand et en français. Parmi ses plus grands succès en France et au Québec principalement, mentionnons « Mamie Blue »,« Une rose pour Isabelle », »,« Un éléphant sur mon balcon » ou encore « Mon pays bleu ». Récompensé d'environ 250 disques de platine d'or et d'argent, Roger Whittaker meurt le 12 septembre 2023 à Castelsarrasin.

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De Willy et bienvenue dans les années 80-90. Charlie revient. La guerre du Golfe aura eu des effets collatéraux insoupçonnables. D'une scission au sein de la grosse Bertha, la publication satirique de Jean-Cyril Godefroy, dans laquelle nos meilleurs dessinateurs polémistes se mobilisent contre l'intervention occidentale en Irak, renaît bientôt Charlie Hebdo, la mythique publication des éditions du Square. Philippe, Val, GB, Cabu et quelques nouveaux venus, Luz, Charb et Riss, souhaitent créer un nouveau titre. Ils font appel à quelques prestigieux aînés, Cavana et Volinsky, pour le choix d'un nom de baptême. Volinsky suggère, et pourquoi pas Charlie Hebdo ? Ciné, Tardi, T-News et un parrain d'exception en la personne du chanteur Renaud renforcent les rangs. Succès immédiat. Et dans la playlist de 1993, on écoute Patricia Cass, extrait de l'album Je te dis vous. Voici Entrer dans la lumière.

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3: Née le 20 mars 1950 à Verruy, dans les Deux-Sèvres, Christine Autier apprend très jeune la guitare acoustique. Elle découvre le blues du delta du Mississippi et le folk américain. Inspirée par Joan Baez et Bob Dylan, la jeune femme se produit alors dans des maisons des jeunes et de la culture, MJC. Christine Autier est alors remarquée par Jean Dufour, qui est l'agent artistique, entre autres, de Julos Bocarne et Yves Duteil. Elle enregistre l'album « La noce d'Étienne », qui est récompensé par l'Académie Charles Cros. Dans les années 80, Christine Autier devient auteure, compositrice, interprète, ainsi que productrice à Radio France, puis à Radio Mayenne. Elle y produit et anime alors le magazine intitulé « L'art et la manière ». En 2000, elle quitte la France pour s'installer au Québec, tout en continuant à écrire des chansons, dont l'album « Folk Lady » en 2013. Christine Autier meurt le 14 août 2022 à Luynes, en Indre-et-Loire.

0: Ils viennent effectivement du cinéma ou du théâtre et n'étaient pas destinés à chanter. Et pourtant, ils ont poussé la chansonnette.
1: Malgré le travail, on s'amusait beaucoup. Ce qui est difficile maintenant parce que à l'heure actuelle, il faut aller très vite. On va très vite. Je regarde à la télé, j'ai fait un feuilleton à la télé, vite, il faut aller vite. À cette époque-là, on prenait notre temps. Maintenant, à l'heure actuelle, c'est-à-dire qu'on lance, des, surtout dans le showbiz, on lance des stars, mais comme un savon, comme une marque de lessive. Alors on le lance, et puis après, dès qu'il a bien rapporté, on s'en occupe plus. Et vous voyez à l'heure actuelle, beaucoup de grandes stars, qui étaient des stars et qui maintenant ne sont plus rien, et qui sont écœurées.
0: Né en 1919 à Valenciennes et mort en 2004 à Marrakech, Jean Lefèvre a notamment joué dans les films Les Tontons Flingueurs, Le Gendarme de Saint-Tropez et Où est donc passée la 7e compagnie. Il chante en 1969 Parce que ça me donne du courage.
2: Facteur par

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0: De toute façon, moi, je vous dis, je suis un éternel débutant. Donc, je me remets en question en permanence. Alors, je sais que ça va paraître un peu prétentieux, mais il faut toujours que je m'étonne moi-même, tout en étonnant les gens qui ont eu le talent de me donner d'aussi belles chansons, que ça soit Jean Foc, Le Baron, Joseph Danvers, etc. Moi, quand ces gens-là me disent « Ah, sur ma chanson, tu m'as filé les poils », j'ai gagné mon pari, quoi. En espérant, après, de filer les poils au public, parce que c'est quand même le public qui me fait vivre depuis longtemps.
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Le gros de l'affaire, c'est lorsque la mère demande sévère à la jeune enfant. 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
2: Il est 11h.
3: Bonjour, le Premier ministre Sébastien Lecornu propose de geler le point d'indice des fonctionnaires dans son budget pour 2027, espérant ainsi récolter 2 milliards d'euros. Ce point d'indice concerne également les collectivités territoriales. Sébastien Lecornu a indiqué qu'il veut ouvrir des discussions avec les syndicats pour éviter que les fonctionnaires ayant les salaires les plus bas ne soient exposés à l'inflation. Une intersyndicale de la fonction publique a déjà appelé à une journée de mobilisation le 29 septembre. Le polémiste Dieudonné a été condamné par le tribunal correctionnel de Paris à 6 mois d'emprisonnement sous forme de détention à domicile avec bracelet électronique. Il a été reconnu coupable d'apologie du terrorisme et d'injures publiques envers le ministre de l'Intérieur, Laurent Nunez. Il a également été puni de 5000 euros d'amende et 3 ans d'inéligibilité. Il devra verser respectivement 1000 euros et 1 euro symbolique à l'Organisation juive européenne et Laurent Nunez. Un hommage national rendu ce vendredi à Anthony Berthomme et Wilfried Schmitter, les deux sapeurs-pompiers professionnels morts le 21 juillet dernier à Mérignac. Il aura lieu à partir de 15h place des Quinconces à Bordeaux et sera ouvert au public. Lors de cet hommage présidé par le ministre de l'Intérieur Laurent Nunez, les deux adjudants recevront à titre posthume la Légion d'honneur et la médaille de la sécurité intérieure. Un chauffeur routier enfin a été condamné par le tribunal correctionnel d'Évreux à 5 ans de prison, dont un ferme pour avoir tué un gendarme sur l'autoroute A13 en 2022 dans l'Eure. L'homme regardait une série Netflix en conduisant. Il était poursuivi pour homicide involontaire et blessures involontaires. C'est la fin de ce flash, une très bonne journée à notre écoute.
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1: Et en ce vendredi 18 septembre, bonne fête aux Nadèges. Les béliers, ce n'est pas le moment de négliger votre travail ou de le bâcler. Les taureaux, vous serez très remontés. Gémeaux, si vous ne trouvez plus de satisfaction dans votre cercle amical, pensez à l'élargir et y intégrer de nouvelles têtes. Les cancers, vous avez un peu l'impression que vous n'avez pas grand-chose à dire à votre entourage. Lion, vous êtes prêt à déplacer des montagnes. Les vierges, vous ne pensez qu'à vos futures vacances. Balance, méfiez-vous des dépenses coup de cœur que vous aurez oublié demain. Et Scorpion, vous risquez de trouver le temps long en compagnie de vos proches. Sagittaire en couple, vous allez devoir faire des efforts pour retrouver la complicité disparue. Les Capricornes, votre manque de motivation peut vous attirer des ennuis. Verseau, les finances sont à surveiller. Enfin, les Poissons, rien ne vous arrêtera. Bonne journée et à demain.
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2: Née le 29 mai 1929 à Nancy, Catherine Sauvage débute sa carrière dans le cabaret Le Bœuf sur le Toit à Paris, où elle y interprète des chansons de Marianne Oswald. Dans un autre lieu de scène portant le nom de Code Libé, elle fait la connaissance de Léo Ferré et commence à interpréter ses textes, parmi lesquels Les Amoureux du Havre, Paris Canaille, Le Piano du Pauvre et surtout L'Homme, chanson grâce à laquelle elle remporte le Grand Prix du Disque en 1954.
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2: Après avoir épousé l'acteur et réalisateur Pierre Brasseur, elle remporte un deuxième prix du disque en 1961, récompensant l'ensemble de son travail. Interprétant ses chansons avec beaucoup de cœur et d'émotion, elle chante dès le milieu des années 60 de nombreux poètes et paroliers comme Louis Aragon, Gilles Vigneault et Jacques Prévert. Artiste très engagée, militant au Parti communiste, elle s'éteint le 19 mars 1998 dans le Val-de-Marne.

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2: Né le 29 octobre 1917 à Los Angeles, issu d'une famille russe juive, Eddie Constantine débarque en France en 1949 à la suite d'une tentative de carrière manquée à Hollywood. Il apprend très vite le français et est repéré par Edith Piaf qui lui propose un rôle de gangster dans la comédie musicale « La petite Lily » de Marcel Achard. Parallèlement, il mène une carrière de chanteur et se fait rapidement apprécier des Français qui voient en lui un personnage sympathique et nonchalant, ayant dans sa voix un léger accent américain. Ses chansons sont reprises en chœur, parmi lesquelles « Un enfant de la balle »,« Ébahié et dormir »,« À les femmes » ou bien encore « Cigarette, whisky » et « Petite pépé ».
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À la fin des années 50, il délaisse la chanson pour se consacrer entièrement au cinéma. Il joue dans des dizaines de films sous l'œil avisé des plus célèbres réalisateurs et metteurs en scène comme Godard, Alphaville en 1965 et Lars von Trier, Europa en 1991. Eddie Constantine s'éteint à Wiesbaden en Allemagne le 25 février 1993.

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0: Moi, j'ai des opérettes que j'ai jouées pendant 6 mois, 8 mois. Et bien, le dernier jour, je trouve encore un truc. C'est extraordinaire parce que je suis toujours à l'affût. Même avec mes camarades, je disais, mais pourquoi tu dis cette phrase qui devrait marcher, qui ne marche pas? Je sortais de scène, je les regardais, je dis, mais ça devrait marcher, ça. Alors, je les attendais à la sortie, vite fait, en attendant d'aller me changer. Je dis, si demain, tu le dis à l'envers, tu mets le verbe avant, ça va peut-être marcher. Et j'arrivais à faire marcher un truc, et j'étais contente. Alors que ça ne me touchait pas personnellement, je veux dire. Mais c'est ça, c'est la recherche.
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1: Il est midi.
2: Bonjour, le Premier ministre Sébastien Lecornu propose de geler le point d'indice des fonctionnaires dans son budget pour 2027, espérant ainsi récolter 2 milliards d'euros. Ce point d'indice concerne également les collectivités territoriales. Sébastien Lecornu a indiqué qu'il veut ouvrir des discussions avec les syndicats pour éviter que les fonctionnaires ayant les salaires les plus bas ne soient exposés à l'inflation. Une intersyndicale de la fonction publique a déjà appelé à une journée de mobilisation le 29 septembre. Le polémiste Dieudonné a été condamné par le tribunal correctionnel de Paris à 6 mois d'emprisonnement sous forme de détention à domicile avec bracelet électronique. Il a été reconnu coupable d'apologie du terrorisme et d'injures publiques envers le ministre de l'Intérieur, Laurent Nunez. Il a également été puni de 5000 euros d'amende et 3 ans d'inéligibilité. Il devra verser respectivement 1000 euros et 1 euro symbolique à l'Organisation juive européenne et Laurent Nunez. Un hommage national rendu ce vendredi à Anthony Berthomme et Wilfried Schmitter, les deux sapeurs-pompiers professionnels morts le 21 juillet dernier à Mérignac. Il aura lieu à partir de 15h place des Quinconces à Bordeaux et sera ouvert au public. Lors de cet hommage présidé par le ministre de l'Intérieur Laurent Nunez, les deux adjudants recevront à titre posthume la Légion d'honneur et la médaille de la sécurité intérieure. Un chauffeur routier enfin a été condamné par le tribunal correctionnel d'Évreux à 5 ans de prison, dont un ferme pour avoir tué un gendarme sur l'autoroute A13 en 2022 dans l'Eure. L'homme regardait une série Netflix en conduisant. Il était poursuivi pour homicide involontaire et blessures involontaires. C'est la fin de ce flash, une très bonne journée à notre écoute.
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2: Né le 4 juin 1881 à Plancoulaines, dans le département d'Indre-et-Loire, René de Buxeuil est victime d'un tir accidentel de carabine à plomb alors qu'il n'est âgé que d'une dizaine d'années. Cet incident le rend aveugle et il est alors placé à l'Institution nationale des jeunes aveugles à Paris où on lui enseigne la musique. Il y obtient les premiers prix d'harmonie, de piano et de clarinette et commence à écrire des chansons liées principalement à l'actualité et aux hommes politiques. Au début du XXe siècle, René de Buxeuil fait la connaissance de célèbres chansonniers montmartrois, dont notamment Xavier Privat, Paul Delmette et Eugène Lemercier. Afin de gagner sa vie, il accompagne au piano plusieurs films muets et donne des cours de chant. L'une de ses élèves n'est autre que la célèbre Damia, future chanteuse tragédienne. Par la suite, il se produit dans de nombreuses salles café-concerts où il interprète ses propres textes comme « L'âme des roses » en 1924, « Les violettes » et « Y a des loups ». Cet artiste incontournable de la première moitié du XXe siècle nous quitte à Paris le 29 juillet 1959. Ah là

0: De toute façon, moi, je vous dis, je suis un éternel débutant. Donc, je me remets en question en permanence. Alors, je sais que ça va paraître un peu prétentieux, mais il faut toujours que je m'étonne moi-même, tout en étonnant les gens qui ont eu le talent de me donner d'aussi belles chansons, que ça soit Jean Foc, Le Baron, Joseph Danvers, etc. Moi, quand ces gens-là me disent « Ah, sur ma chanson, tu m'as filé les poils », j'ai gagné mon pari, quoi. En espérant, après, de filer les poils au public, parce que c'est quand même le public qui me fait vivre depuis longtemps.
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2: Né le 13 octobre 1945, Christophe, de son vrai nom Daniel Bévilacqua, est né à Juvisy-sur-Orge. Après des études secondaires chaotiques, il crée en 1961 le groupe Danny Baby et les Hooligans, qui interprètent des standards du rock. Ses idoles sont alors Elvis Presley et John Lee Hooker. C'est en 1965 qu'il sort son premier album sous le nom de Christophe, avec deux titres incontournables, Aline et les marionnettes. Moi.

Après un passage à vide, à la fin des années 60, il revient en 1973 avec un nouvel album, Les Paradis Perdus, et un nouveau tube, Señorita.

Disparu à nouveau de la scène et du disque, Christophe revient en 1996 avec un nouvel album, Bevilacqua, dont il a pour la première fois écrit les textes. Il devient alors un phénomène culte et son retour sur scène en 2002 est un véritable événement. Ne rêvant que de belles voitures et de fringues, il meurt le 16 avril 2020.

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1: Il est 13h.
2: Bonjour, chose promise, chose due, suite à la réunion avec la ministre de la mer Catherine Chabot, les blocus de ports méditerranéens pour protester contre les prix du carburant ont tous été levés ce matin. La ministre doit se rendre lundi prochain à 7 dans l'Hérault. Si sa visite n'est pas concluante, les pêcheurs se disent prêts à de nouveaux blocages. L'aide aux grands rouleurs ne s'arrêtera pas au 30 septembre, annonce Serge Papin, ministre du Commerce, des PME et du Pouvoir d'Achat. Le gouvernement va par ailleurs proposer un nouveau dispositif d'aide à destination des Français les plus précaires qui travaillent à compter du 1er octobre. De son côté, Emmanuel Macron convie depuis la fin de matinée les chefs de parti pour évoquer la dégradation rapide de la situation internationale et ses conséquences en France sur la sécurité et l'énergie. Sophie Binet, numéro 1 de la CGT, promet une journée noire le 29 septembre après la décision du gouvernement de geler le point d'indice des fonctionnaires dans le budget. Selon elle, depuis 2017, les fonctionnaires ont déjà perdu plus de 16% de pouvoir d'achat avec les gels successifs du point d'indice. Début septembre, une large intersyndicale de la fonction publique a appelé à une journée de grève et de manifestation le 29 septembre donc, pour demander une revalorisation des rémunérations et des moyens budgétaires. Un policier des Yvelines mis en examen, il est soupçonné de préparer un acte de terrorisme. Ce fonctionnaire de 35 ans a été interpellé le 23 août. La fondation 30 millions d'amis réclame l'interdiction ferme et définitive des salons du chaud et du chaton. Elle exhorte à privilégier des circuits de session respectueux du statut d'être vivant et sensible de l'animal. C'est ce qu'écrit la présidente de la fondation Réa Hutin dans une lettre adressée à la ministre de l'Agriculture Annie Genevard. C'est la fin de ce flash, une très bonne journée à toutes et à tous.
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1: Bonjour, aujourd'hui 18 septembre, 261e jour de l'année, nous fêtons les Nadèges. C'est aussi la journée internationale de l'égalité de rémunération, la journée mondiale du contrôle de l'eau et la journée mondiale du bambou. C'est le 18 septembre 1905 que naissait Greta Garbo, actrice suédoise, disparue en avril 1990. Joyeux anniversaire à Frankie Avalon, né le 18 septembre 1939, à Dominique Chapatte, né en 1948, à Bernard Werber, né en 1961, à Lance Armstrong, né en 1971, à Camille Combal, né en 1981, au perchiste Renaud Lavillenie, né en 1986, et à Donald Tuche, ou plus précisément l'acteur Théo Fernandez, né le 18 septembre 1998. C'est aussi le 18 septembre 2018 que nous quittait Jean Piat, né en septembre 1924. Le 18 septembre 1794, en France, c'est la séparation de l'Église et de l'État. En 1811, le bataillon de sapeurs-pompiers de Paris est créé. En 1981, la loi sur l'abolition de la peine de mort en France est votée à l'Assemblée nationale. Elle sera promulguée le 9 octobre suivant. En 2010, Philippe Croizon, amputé des quatre membres, traverse la Manche à la nage. En 2014, le référendum sur l'indépendance de l'Écosse se conclut en faveur du maintien dans le Royaume-Uni. Enfin, le 18 septembre 2024, l'explosion de talkie-walkie du Hezbollah fait 14 morts et 450 blessés au Liban, au lendemain d'une action similaire avec des beepers qui avaient, elles, fait 12 morts et 2800 blessés. Le dicton du jour, froid de la Sainte Nadège, annonce pour bientôt de la neige. Demain, vous penserez à fêter les Émilie.

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2: Né le 15 juin 1946 à Alexandrie, Demis Roussos est d'origine grecque, mais passe son enfance en Égypte où il s'imprègne de musique arabe. Il chante dans un chœur de l'église orthodoxe d'Alexandrie tout en apprenant le solfège, la guitare et la trompette. À la suite de la crise du canal de Suez, il est contraint avec sa famille de quitter l'Égypte et de s'installer en Grèce. Après avoir joué de la trompette dans des clubs d'Athènes, il forme en 1963 son premier groupe surnommé The Idols. Sa voix et sa présence remarquées conquièrent le public. En 1966, il fait la connaissance du musicien Vangelis Papathanasiou. Persuadé que sa carrière passe inévitablement par l'étranger, il tente de rejoindre l'Angleterre avec son ami Lucas Sideras. Mais sans permis de travail, tous deux sont refoulés vers la France, où ils sont bloqués par les événements politiques et sociaux de mai 68. Ils se rendent alors chez Phonogramme et signent un contrat d'une durée de 6 ans sous le nom d'Aphrodite Child. Le titre « Rain on Tears » en 1968 rencontre instantanément le succès.

À partir du début des années 70, Demis Roussos décide d'épouser une carrière solo. Après un 45 tours en 71 intitulé « We Shall Dance », il enregistre sa première chanson en français en 1973, surnommée « Le peintre des étoiles ». D'autres succès voient le jour, dont notamment « Mourir auprès de mon amour » en 77, « Au nom de l'amitié » en 82 et surtout « Quand je t'aime » en 1987. Atteint d'un cancer, cet artiste grec, aux plus de 50 millions de disques vendus, s'éteint le 25 janvier 2015 à Athènes. Attiré par le paranormal et le mysticisme, convaincu de la réalité des cycles de réincarnation, il avait déclaré qu'il avait vécu plusieurs vies, notamment au Moyen-Âge et durant l'Antiquité égyptienne.

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2: Né le 27 octobre 1951 à Saint-Omer, dans le Pas-de-Calais, Éric Morena étudie la théologie avant d'abandonner sa vocation ecclésiastique pour se lancer dans la chanson. Après des études au Conservatoire d'art lyrique de Paris, il se produit dans plusieurs opérettes. Sa voix de chanteur lyrique est remarquable et son plus grand succès intervient en 1987 avec le titre « Mon bateau », parodiant un personnage d'Hidalgo à la manière d'un Luis Mariano ne se prenant pas au sérieux.
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Eric Morena enregistre ensuite de nombreux autres singles, comme « Je suis le torero de l'amour », « La fiesta morena » ou bien encore « O sole mio ». Atteint d'un cancer, il nous quitte à Arcachon le 16 novembre 2019.

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1: Il est 14h.
2: Bonjour, chose promise, chose due, suite à la réunion avec la ministre de la mer Catherine Chabot, les blocus de ports méditerranéens pour protester contre les prix du carburant ont tous été levés ce matin. La ministre doit se rendre lundi prochain à 7 dans l'Hérault. Si sa visite n'est pas concluante, les pêcheurs se disent prêts à de nouveaux blocages. L'aide aux grands rouleurs ne s'arrêtera pas au 30 septembre, annonce Serge Papin, ministre du Commerce, des PME et du Pouvoir d'achat. Le gouvernement va par ailleurs proposer un nouveau dispositif d'aide à destination des Français les plus précaires qui travaillent à compter du 1er octobre. De son côté, Emmanuel Macron convie depuis la fin de matinée les chefs de parti pour évoquer la dégradation rapide de la situation internationale et ses conséquences en France sur la sécurité et l'énergie. Sophie Binet, numéro 1 de la CGT, promet une journée noire le 29 septembre après la décision du gouvernement de geler le point d'indice des fonctionnaires dans le budget. Selon elle, depuis 2017, les fonctionnaires ont déjà perdu plus de 16% de pouvoir d'achat avec les gels successifs du point d'indice. Début septembre, une large intersyndicale de la fonction publique a appelé à une journée de grève et de manifestation le 29 septembre donc pour demander une revalorisation des rémunérations et des moyens budgétaires. Un policier des Yvelines mis en examen, il est soupçonné de préparer un acte de terrorisme. Ce fonctionnaire de 35 ans a été interpellé le 23 août. La fondation 30 millions d'amis réclame l'interdiction ferme et définitive des salons du chaud et du chaton. Elle exhorte à privilégier des circuits de session respectueux du statut d'être vivant et sensible de l'animal. C'est ce qu'écrit la présidente de la fondation Réa Hutin dans une lettre adressée à la ministre de l'Agriculture Annie Genevard. C'est la fin de ce flash, une très bonne journée à toutes et à tous.
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3: Entrez dans le grenier de Willy et bienvenue dans les années 80-90. Charlie revient. La guerre du Golfe aura eu des effets collatéraux insoupçonnables. D'une scission au sein de la grosse Bertha, la publication satirique de Jean-Cyril Godefroy, dans laquelle nos meilleurs dessinateurs polémistes se mobilisent contre l'intervention occidentale en Irak, renaît bientôt Charlie Hebdo, la mythique publication des éditions du Square. Philippe, Val, GB, Cabu et quelques nouveaux venus, Luz, Charb et Rhys, souhaitent créer un nouveau titre. Ils font appel à quelques prestigieux aînés, Cavana et Volinsky, pour le choix d'un nom de baptême. Volinsky suggère, et pourquoi pas Charlie Hebdo ? Ciné, Tardi, T-News et un parrain d'exception en la personne du chanteur Renaud renforcent les rangs. Succès immédiat. Et dans la playlist de 1993, on écoute Patricia Cass, extrait de l'album Je te dis vous. Voici Entrer dans la lumière.

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2: Né le 28 février 1939 à Neuilly-sur-Seine, Olivier Dépax apprend très jeune la guitare. Âgé de 16 ans, il est élu meilleur guitariste français de jazz au Salon de la Jeunesse du Grand Palais. En 1962, sur la demande pressante du producteur Eddie Barclay, il rejoint les Gambers, groupe qui se produit dans les boîtes de jazz les plus célèbres de Paris et qui propose des reprises de Ray Charles. Quelques mois plus tard, Olivier Dépax entame une carrière solo grâce à l'appui de Brigitte Bardot. Doté d'un beau physique et d'yeux verts accrocheurs, il parvient à graver plusieurs 45 tours, comme notamment L'homme à la guitare, Laisse-toi danser, Si loin d'Angleterre et Je t'appartiens. Parallèlement, le bel étalon joue dans plusieurs films, dont Le monocle riz jaune et Le dernier train de Katanga. Atteint d'une longue maladie, il nous quitte le 10 avril 1974 à l'âge de 35 ans seulement.

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3: Né en 1914, Léo Noël abandonne rapidement ses études de violon pour participer aux activités de la goguette révolutionnaire de la Muse Rouge. Il débute sa carrière en chantant avec Francis Lemarque, puis achète après la guerre un orgue de Barbarie, qui devient alors son instrument fétiche. Habillé d'un pull et d'un pantalon noir, couvert d'un chapeau melon gris, il interprète à l'aide de son orgue mécanique les plus grands auteurs tels que Charles Trenet et Macorlan. Sa chanson la plus célèbre demeure toutefois, tout ça parce qu'au bois de Chaville. En 1951, Léo Noël fonde le minuscule cabaret L'Écluse à Paris en compagnie d'André Schlesser, Marc Chevalier et Brigitte Sabourot, et en devient le principal animateur. À la fin des années 50, il fait d'ailleurs se produire une toute nouvelle artiste, qui n'est autre que Barbara, et qui est alors surnommée la chanteuse de minuit. Personnage

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1: Il est 15h.
2: Bonjour, chose promise, chose due, suite à la réunion avec la ministre de la mer Catherine Chabot, les blocus de ports méditerranéens pour protester contre les prix du carburant ont tous été levés ce matin. La ministre doit se rendre lundi prochain à 7 dans l'Hérault. Si sa visite n'est pas concluante, les pêcheurs se disent prêts à de nouveaux blocages. L'aide aux grands rouleurs ne s'arrêtera pas au 30 septembre, annonce Serge Papin, ministre du Commerce, des PME et du Pouvoir d'achat. Le gouvernement va par ailleurs proposer un nouveau dispositif d'aide à destination des Français les plus précaires qui travaillent à compter du 1er octobre. De son côté, Emmanuel Macron convie depuis la fin de matinée les chefs de parti pour évoquer la dégradation rapide de la situation internationale et ses conséquences en France sur la sécurité et l'énergie. Sophie Binet, numéro 1 de la CGT, promet une journée noire le 29 septembre après la décision du gouvernement de geler le point d'indice des fonctionnaires dans le budget. Selon elle, depuis 2017, les fonctionnaires ont déjà perdu plus de 16% de pouvoir d'achat avec les gels successifs du point d'indice. Début septembre, une large intersyndicale de la fonction publique a appelé à une journée de grève et de manifestation le 29 septembre donc, pour demander une revalorisation des rémunérations et des moyens budgétaires. Un policier des Yvelines mis en examen, il est soupçonné de préparer un acte de terrorisme. Ce fonctionnaire de 35 ans a été interpellé le 23 août. La fondation 30 millions d'amis réclame l'interdiction ferme et définitive des salons du Chaud et du Chaton. Elle exhorte à privilégier des circuits de session respectueux du statut d'être vivant et sensible de l'animal. C'est ce qu'écrit la présidente de la fondation Réa Hutin dans une lettre adressée à la ministre de l'Agriculture Annie Genevard. C'est la fin de ce flash, une très bonne journée à toutes et à tous.
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2: I take pride in the word, ich bin ein Berliner.
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3: Vive le Québec libre!
4: Le monde est gris, le monde.
0: La France a peur que sa jeunesse se drogue à cause de cette philosophie hippie dérangeante. Et si éloigné de nos traditions. Les parents avaient peur des rockers, puis des beatniks. Maintenant, ce sont les hippies qu'ils craignent. En réalité, il s'agit surtout de la jeunesse elle-même qui fait peur quand elle quitte le chemin tracé par les modèles de l'ancienne génération. En 69, on ne cultive pas que du cannabis dans son jardin. On cultive aussi les paradoxes de cette société ébranlée par sa révolution de 68. On cherche le meilleur équilibre entre un certain laisser-aller, une utopie d'un monde meilleur d'amour et de paix, et un avenir incertain. Cette année, les Bee Gees chantent une chanson pleine d'espoir, Save by the Bell.

Nous sommes dans l'après 68. La France doit donc se réveiller. L'idéologie hippie est bien belle, mais il faudra se confronter aux enjeux économiques et se retrousser les manches. Yeah.

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1: En 69, Régine chante Patchouli Chinchilla. On se parfume au patchouli. On porte des gros colliers multicolores, des pantalons à pattes d'éléphant, des maxi-fringues, et on se maquille avec du col. On veut vivre d'amour, fumer de l'herbe et manger des produits du jardin. Cette société cliché existe en parallèle d'une autre vie, plus terre à terre. Des gens de tous les jours qui profitent de la 4e semaine de congés payés et qui tous les soirs regardent à la télé le journal télévisé. Des gens de partout qui sont à milieu de cette vision psychédélique du monde cool, de ceux qui se tirent à Katmandou dans leur van fleur. Peace and Love, la France de l'accordéon, de Guy Lux, du Tour de France, des petits bistrots, des campings, aime la vie calme, ordinaire et rassurante. C'est la France de Guy Lux et des chansons de variété. En voici un aperçu avec Antoine le reconverti, Georgette Lemaire, Sheila et Adamo, avec un petit bonheur bien français.

un jeune chanteur débutant en 67 n'obtint pas le succès. Il revient cette année à 23 ans. Considéré comme une doublure de Claude François, sa sympathie, son visage enfantin et souriant plaît vite au public. Avec une chanson de circonstance en cette année fleurie. Parmi les fleurs qui éclosent un peu partout, il choisit les lilas pour un second départ qui sera sûrement le bon. Très beau succès pour C. Jérôme avec

Les lilas, c'est bien, mais il n'en reste pas là. Il change de thème. Les fleurs laissent la place à la mer. Rien de tel pour entrer dans le grand bain. Ça marche fort pour ces Jérômes avec « Quand la mer se retire ». En tout cas, lui n'est pas prêt de se retirer.

0: Mais Serge était bon public, il adorait quand il y avait des failles. Il aimait qu'il y avait même des erreurs, parce qu'il savait que je ne supporterais pas un accident qui était avec une note qui n'était pas juste ou avec un mot qu'on ne comprenait pas. Alors je suppose que j'ai appris de chanter derrière un micro. Et après, pour le Bataclan, c'était grâce à Chéreau qui m'a donné le courage d'être sur scène. C'était très tard dans ma vie, très très tard.
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1: Il est 16h.
2: Bonjour, chose promise, chose due, suite à la réunion avec la ministre de la mer Catherine Chabot, les blocus de ports méditerranéens pour protester contre les prix du carburant ont tous été levés ce matin. La ministre doit se rendre lundi prochain à 7 dans l'Hérault. Si sa visite n'est pas concluante, les pêcheurs se disent prêts à de nouveaux blocages. L'aide aux grands rouleurs ne s'arrêtera pas au 30 septembre, annonce Serge Papin, ministre du Commerce, des PME et du Pouvoir d'achat. Le gouvernement va par ailleurs proposer un nouveau dispositif d'aide à destination des Français les plus précaires qui travaillent à compter du 1er octobre. De son côté, Emmanuel Macron convie depuis la fin de matinée les chefs de parti pour évoquer la dégradation rapide de la situation internationale et ses conséquences en France sur la sécurité et l'énergie. Sophie Binet, numéro 1 de la CGT, promet une journée noire le 29 septembre après la décision du gouvernement de geler le point d'indice des fonctionnaires dans le budget. Selon elle, depuis 2017, les fonctionnaires ont déjà perdu plus de 16% de pouvoir d'achat avec les gels successifs du point d'indice. Début septembre, une large intersyndicale de la fonction publique a appelé à une journée de grève et de manifestation le 29 septembre donc, pour demander une revalorisation des rémunérations et des moyens budgétaires. Un policier des Yvelines mis en examen, il est soupçonné de préparer un acte de terrorisme. Ce fonctionnaire de 35 ans a été interpellé le 23 août. La fondation 30 millions d'amis réclame l'interdiction ferme et définitive des salons du Chaud et du Chaton. Elle exhorte à privilégier des circuits de session respectueux du statut d'être vivant et sensible de l'animal. C'est ce qu'écrit la présidente de la fondation Réa Hutin dans une lettre adressée à la ministre de l'Agriculture Annie Genevard. C'est la fin de ce flash, une très bonne journée à toutes et à tous.
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1: Moi, j'ai des opérettes que j'ai jouées pendant 6 mois, 8 mois. Et bien, le dernier jour, je trouve encore un truc. C'est extraordinaire parce que je suis toujours à l'affût. Même avec mes camarades, je disais, mais pourquoi tu dis cette phrase qui devrait marcher et qui ne marche pas? Je sortais de scène, je les regardais, je dis, mais ça devrait marcher, ça. Alors, je les attendais à la sortie, vite fait, en attendant d'aller me changer. Je dis, si demain, tu le dis à l'envers, tu mets le verbe avant, ça va peut-être marcher. Et j'arrivais à faire marcher un truc et j'étais contente. Alors que ça ne me touchait pas personnellement, je veux dire. Mais c'est ça, c'est la recherche.

Par les hasards de la guerre, ma première scolarité, je l'ai faite en français, puis j'ai pris goût, puis j'ai fait toutes mes études en français, et dès que j'ai passé mon bac, je suis venu en France, et le peu de grec que je gardais s'éloigne de ma mémoire. Enfin, quand je retourne en Grèce, je retrouve un peu de langue, mais c'est rare.

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2: Née le 3 février 1923 à Québec, Alice Roby chante dès l'âge de 4 ans dans des galas de lutte auxquels participe son père, pompier et lutteur. Après avoir gagné plusieurs concours d'amateurs sur diverses radios canadiennes, elle est engagée au Théâtre national de Montréal dans la troupe de la vedette Rose Ouellette alors qu'elle n'a pas encore 13 ans. Par la suite, elle se produit dans les cabarets montréalais et côtoie les grands artistes burlesques de sa génération. La carrière d'Alice Roby prend de l'ampleur dès la Seconde Guerre mondiale. Elle enregistre alors de nombreux succès comme Tico Tico, Rhum et Coca-Cola, Mon chant d'amour et Mon cœur n'appartient qu'à toi. Elle devient la première chanteuse québécoise de musique populaire à mener une carrière internationale. Victime d'un grave accident de la route en 1948, elle doit interrompre ses activités à la suite d'une dépression nerveuse. Rétablie, elle relance sa carrière dans le courant des années 60 en se produisant dans de nombreux spectacles, notamment grâce au milieu gay qui la porte au nu. Cette Québécoise s'éteint le 28 mai 2011 à Montréal.
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3: Né le 30 novembre 1949 à Pointe-à-Pitre, en Guadeloupe, Éric Bamy se passionne pour le chant, où il imite Ray Charles. En 1975, il est engagé en tant que choriste de Johnny Hallyday, pour lequel il écrit quelques chansons, comme « Le rock'n'roll est né » en 77, « J'en ai marre » en 81, « Soul à mourir » en 84 et « Tout donné » en 92. Grâce à son timbre de voix quasi semblable à celui de Johnny, il devient la doublure de ce dernier, parvenant même à le remplacer pour les réglages sonores d'avant-concert. Sa superbe voix de chanteur rhythm blues le pousse dès l'an 2000 à se consacrer uniquement à sa propre carrière. Il déclare « Au début j'imitais Ray Charles, et en l'imitant, l'idée m'est venue d'en faire autant, comme les Noirs américains. » Avec l'arrivée du rhythm blues, j'ai constaté que je me sentais bien dans ces sonorités. Il m'était inimaginable de faire autre chose. En novembre 2010, Éric Bamy participe à l'émission intitulée « La France a un incroyable talent » sur M6 et termine à la troisième place. Frère de Madly Bamy, dernière compagne d'ailleurs de Jacques Brel, il meurt à Lille d'un cancer foudroyant le 27 novembre 2014.

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1: Il est 17h.
2: Bonjour, chose promise, chose due, suite à la réunion avec la ministre de la mer Catherine Chabot, les blocus de ports méditerranéens pour protester contre les prix du carburant ont tous été levés ce matin. La ministre doit se rendre lundi prochain à 7 dans l'Hérault. Si sa visite n'est pas concluante, les pêcheurs se disent prêts à de nouveaux blocages. L'aide aux grands rouleurs ne s'arrêtera pas au 30 septembre, annonce Serge Papin, ministre du Commerce, des PME et du Pouvoir d'achat. Le gouvernement va par ailleurs proposer un nouveau dispositif d'aide à destination des Français les plus précaires qui travaillent à compter du 1er octobre. De son côté, Emmanuel Macron convie depuis la fin de matinée les chefs de parti pour évoquer la dégradation rapide de la situation internationale et ses conséquences en France sur la sécurité et l'énergie. Sophie Binet, numéro 1 de la CGT, promet une journée noire le 29 septembre après la décision du gouvernement de geler le point d'indice des fonctionnaires dans le budget. Selon elle, depuis 2017, les fonctionnaires ont déjà perdu plus de 16% de pouvoir d'achat avec les gels successifs du point d'indice. Début septembre, une large intersyndicale de la fonction publique a appelé à une journée de grève et de manifestation le 29 septembre donc, pour demander une revalorisation des rémunérations et des moyens budgétaires. Un policier des Yvelines mis en examen, il est soupçonné de préparer un acte de terrorisme. Ce fonctionnaire de 35 ans a été interpellé le 23 août. La fondation 30 millions d'amis réclame l'interdiction ferme et définitive des salons du Chaud et du Chaton. Elle exhorte à privilégier des circuits de session respectueux du statut d'être vivant et sensible de l'animal. C'est ce qu'écrit la présidente de la fondation Réa Hutin dans une lettre adressée à la ministre de l'Agriculture Annie Genevard. C'est la fin de ce flash, une très bonne journée à toutes et à tous.
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3: Le groupe de rock français surnommé Les Champions voit le jour au début des années 60. Il est composé de 5 membres. En pleine nouvelle vague rock'n'roll, Les Champions enregistrent plusieurs succès, comme Sa Grande Passion, Le Rock du Bagne, L'Idole des Jeunes et Les Mercenaires. En 1963, ils accompagnent le célèbre rocker américain Gene Vincent lors d'un concert au Palais des Sports de Paris. L'année suivante, à la suite du départ du chanteur Jean-Claude Chan, le groupe décide de poursuivre son aventure en tant que groupe instrumental en accompagnant, entre autres, le chanteur français Daniel Gérard.

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1: Bonjour à tous, dans l'actualité musicale du jour, la prochaine tournée d'Oasis se précise. Une mystérieuse vidéo vient d'apparaître. Que faites-vous l'été prochain? Si vous êtes fan d'Oasis, il serait sans doute judicieux de planifier un peu de temps libre en vue de quelques concerts. Car oui, les frères Gallagher sont bel et bien prêts à donner une suite à la tournée Live 25 qui avait marqué leur retrouvaille. Noël était invité à parler football il y a quelques jours lors d'une émission du côté de l'Angleterre. Bien évidemment, il était impossible pour les présentateurs de ne pas l'interroger sur les rumeurs de tournée en 2027 qui entourent la famille Gallagher. Il a confié, disons-le comme ça, il n'y a pas de tournoi de football l'année prochaine, alors on doit bien faire un truc pendant l'été, n'est-ce pas ? A répondu Noël Gallagher. S'il n'en dit pas plus, un réel a été posté également sur le compte Instagram d'Oasis. Dans cette vidéo, deux adolescents sont dans une échoppe de restauration rapide. Le clip de Little by Little est diffusé à la télévision. 23 secondes innocentes en apparence, mais les fans ont décortiqué tout le décor. Plusieurs chiffres comme garder le frigo à moins 4, le prix d'un Mars Free, le tarif d'un fish and chips ou encore la canette de boisson énergisante. Les méninges des fans d'Oasis ont travaillé dur pour décrypter ces messages. Selon certains, tous ces chiffres mis bout à bout donnent la géolocalisation du Celtic Park en Écosse. Par ailleurs, le Mars Free et l'Arnbrun sont des aliments que l'on retrouve typiquement en Écosse, pays de naissance de l'acteur Robert Carlyle, héros du clip Little by Little diffusé dans le réel. Oasis n'a pas encore réagi à cette théorie. Et Liam Gallagher est toujours aussi muet sur son compte X. Outre le Celtic Park, les rumeurs annonçaient des concerts à Manchester, du côté de l'Irlande, à Paris également et à Rome. Les fans, eux, sont assez sûrs de cette première résidence écossaise, mais exigent maintenant que le groupe donne les dates de la prochaine tournée et confirme donc les autres lieux au plus vite afin d'organiser leur prochain été. On se retrouve très vite avec d'autres actualités musicales.

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3: Né le 24 août 1918 dans le Val-de-Marne, Lucien Jeunesse est élevé dès son plus jeune âge par sa grand-mère. Il ne voit ainsi pas beaucoup ses parents, mais sait pertinemment que son père se produit en tant qu'amateur dans de petites salles de la banlieue parisienne en jouant des rôles comiques. Lucien est attiré par le show business et n'hésite pas à délaisser ses études pour fréquenter de plus en plus souvent les dancings de la capitale. Après avoir participé à plusieurs radio-crochets en interprétant les artistes du moment que sont Maurice Chevalier et Tino Rossi, il parvient à décrocher une place dans d'importants cabarets parisiens, dont la Gaîté Montparnasse et les Folies Bergères. Lucien Jeunesse enregistre en 1943 son premier disque intitulé « Patchouli ». Parallèlement, il rencontre plusieurs artistes du cinéma, dont Raymond Rouleau et Andrex, et joue dans plusieurs films. Dès 1946, il grave un nombre impressionnant de disques, parmi lesquels « C'est si bon »,« Mes jeunes années »,« Une boucle blonde », ainsi que « À la française ». De 1965 à 1995, il devient animateur sur France Inter et présente tous les jours, entre 12h45 et 13h, l'emblématique « Jeu des 1000 francs ». On se souvient encore de son « Cher ami bonjour » et « À demain si vous le voulez bien ». Lucien Jeunesse prend sa retraite à l'âge de 77 ans et nous quitte le 4 mai 2008.

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2: Le groupe pop surnommé Chagrin d'amour voit le jour au début des années 80. Il est formé du chanteur français Gregory Kenn et de la chanteuse d'origine américaine Vali. En 1981, ce duo se fait remarquer grâce au titre « Chacun fait ce qui lui plaît ». Cette chanson se vend comme des petits pains, avec 35 000 unités par jour lors des trois premiers mois. Fort de cette magnifique renommée, Chagrin d'amour sort d'autres 45 tours, dont « Bonjour v'là les nouvelles » et « Au paradis » en 1982, puis « Papa Scratch » et « C'est l'été yéyé » en 1984. Las, le succès n'est plus au rendez-vous. Gregory Kenn et Vali décident alors de poursuivre leur carrière en solo.

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1: Il est 18h.
2: Bonsoir, un policier des Yvelines soupçonné d'avoir préparé un acte de terrorisme a été mis en examen et placé en détention provisoire à la fin août. Proche de la mouvance ultra-droite, il menaçait de s'en prendre à l'État et à l'institution policière. Ce sont les messages qu'il postait sur des forums en ligne qui ont alerté les autorités. Un feu de végétation qui s'est déclaré hier entre Mézos et Saint-Paul-en-Born dans les Landes au sud de Mimizan et qui a parcouru 98 hectares a été maîtrisé. Deux incendies se sont déclarés en 24 heures dans les Landes. Un premier départ de feu mercredi dans un parc photovoltaïque et cet incendie pour lequel une centaine de pompiers ont été mobilisés. Sophie Binet, numéro 1 de la CGT, promet une journée noire le 29 septembre après la décision du gouvernement de geler le point d'indice des fonctionnaires dans le budget. Selon elle, depuis 2017, les fonctionnaires ont déjà perdu plus de 16% de pouvoir d'achat avec les gels successifs de ce point d'indice. Début septembre, une large intersyndicale de la fonction publique, rappelons-le, a appelé à une journée de grève et de manifestation le 29 septembre pour demander une revalorisation des rémunérations et des moyens budgétaires. Deux frères seront jugés pour viol par la cour d'assises de Hudson à Vesoul du 21 au 25 septembre. L'un d'eux souffre d'obésité morbide et pèse plus de 250 kilos. Face à cette situation atypique, la justice a dû louer une salle à l'extérieur du tribunal pour permettre la tenue du procès. Une employée de maison et une kinésithérapeute employée par le chanteur espagnol Julio Iglesias ont réclamé à la justice qu'elles garantissent leurs droits et enquêtent sur les faits. Elles ont déposé une nouvelle plainte début septembre contre lui pour agression sexuelle. C'est la fin de ce flash, une bonne fin de journée à notre écoute.
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1: Née le 27 juillet 1917 à Prêteau-Vicmar, en Seine-Maritime, Bourville passe son enfance en Normandie, où il devient apprenti boulanger. En 1940, il débarque à Paris et prend des cours de trompette au conservatoire. Quelque temps plus tard, il débute dans un cabaret de Pigalle et y interprète des chansons de Fernandel. Petit à petit, et grâce peut-être à son personnage sympathique, drôle, tendre et naïf, il commence à être reconnu d'un large public. En 1946, il décroche son premier succès avec la chanson intitulée « Les crayons ».
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0: 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Rebelote en 1949 avec La tactique du gendarme et À bicyclette.
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1: De nombreux autres titres comme Salade de fruits et La tendresse font exploser les ventes de disques. Parallèlement, Bourvil se destine au cinéma et joue des rôles de personnages comiques, voire ignares. On le retrouve entre autres dans les films La traversée de Paris en 1956, La cuisine au beurre en 63, Le mur de l'Atlantique en 70 et surtout dans La grande vadrouille en compagnie de l'inimitable Louis de Funès. À la pleine fleur de l'âge, Bourvil s'éteint le 23 septembre 1970 à la suite d'une maladie de la moelle.

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1: Vous savez, dans les quartiers populaires, tous ces gens qu'on aimait et qu'on entendait à la radio, on les avait pas forcément vus sur scène. Et un jour, je vais voir, de mes yeux voir Yves Montand, la baigne que j'ai prise. Je savais pas qu'on pouvait faire ça en 3 minutes. Et je pense que ça m'a... Je me suis dit, c'est ça que je veux faire si un jour je deviens chanteur professionnel, ce que je n'étais pas encore. C'est ça que je veux faire. Et j'ai toujours donné la priorité au visuel. Mais ça n'empêche que certaines chansons comme Bleu Blanc Blond sont venues au secours de ma réputation populaire. Ça fait pas de mal. Je me veux d'abord homme de scène.
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1: Bonjour à tous, aujourd'hui gros plan sur Olivier Chiabodeau. Olivier Chiabodeau, homme de médias français, est né en juillet 1963 à Provins et se dirige tout d'abord vers une carrière médicale. Après des études de médecine, il change de voie et il intègre des stations de radio dès l'année 1991. Remarqué pour ses prestations, il rejoint ensuite TF1. Il y anime tout d'abord le trésor de Pago Pago durant deux saisons. Son parcours croise ensuite celui de Christophe de Chavannes et il devient chroniqueur dans deux émissions de l'animateur, Tout le Tout Team, puis Coucou. Après ces épisodes de Christophe de Chavannes, il devient l'animateur de l'émission culte La Roue de la Fortune, avant de rejoindre le casting d'Interville en 1995. Durant trois saisons, puis il prend les commandes de Toucher Gagner, une émission matinale de TF1. Il est aussi à l'origine du concept de la carte au trésor, diffusée sur la chaîne France 3. Olivier Chiabodeau est également particulièrement actif dans le mouvement écologique. Il est notamment à l'origine de Noé.org, un site participatif dédié à la sauvegarde de l'environnement. En 1997, il est au centre du scandale d'Interville, révélé par le canard enchaîné. Il est accusé par le journal d'avoir favorisé l'équipe du Puy du Fou. Il porte plainte pour diffamation et est acquitté en 1998, mais il est tout de même licencié par TF1. En 2006, après une décision des prud'hommes, il revient sur TF1, mais est de nouveau licencié début 2017. En septembre 2017, il dépose plainte contre son ancien employeur pour harcèlement moral. Il révèle également que Gérard Louvain l'a forcé à tricher lors du scandale Interville. On se retrouve très vite avec d'autres infos.
2: J'ai des opérettes que j'ai jouées pendant 6 mois, 8 mois. Et bien le dernier jour, je trouve encore un truc. C'est extraordinaire parce que je suis toujours à l'affût. Même avec mes camarades, je disais, mais pourquoi tu dis cette phrase qui devrait marcher et qui ne marche pas? Je sortais de scène, je les regardais, je dis, mais ça devrait marcher ça. Alors j'ai attendu à la sortie, vite fait, en attendant d'aller me changer. Je dis, si demain, tu le dis à l'envers. Tu mets le verbe avant, ça va peut-être marcher. Et j'arrivais à faire marcher un truc et j'étais contente. Alors que ça ne me touchait pas personnellement, je veux dire. Mais c'est ça, c'est la recherche.

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3: Né le 5 août 1936 à Boulogne-Billancourt, Frédéric Button écrit et interprète ses premières chansons au début des années 60. Parmi ses 45 tours, mentionnons « Attention à la grosse boule qui descend l'escalier »,« T'es mon poisson-chat »,« Les allumettes » ou bien encore « Le voyage abandonné ». Parallèlement à ses propres interprétations, il crée de nombreux succès pour différents artistes de la variété française, comme notamment La Grande Zoa pour Régine, Qui vous a dit Madame pour Philippe Clay, Comé Comédie et Mon Café Russe pour Betty Mars, 12 oiseaux de jeunesse pour Juliette Gréco, ou bien encore Les hommes sont des poupées pour Alice Sapritch. Ce talentueux compositeur et parolier, ami de Françoise Sagan, nous quitte à Paris le 27 juin 2008.

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2: Né le 22 mai 1943 à La Tour du Pin, dans le département de l'Isère, Monique Pianéa rejoint Paris à la fin des années 60, après des études secondaires. Elle se produit dans divers cabarets de la capitale, comme l'Écluse et la Villa d'Est, et fait la connaissance de la chanteuse Gribouille, qui lui offre deux chansons remarquables, « Les couillons » et « Il y a beau temps ». En 1973, Monique Pianéa collabore avec Guy Lux, Albert Henner et une dizaine d'autres artistes reconnus pour la longue tournée surnommée « Le Tour de France de la chanson ». Par la suite, d'autres titres voient le jour, dont le célèbre générique du feuilleton « L'île mystérieuse ». Après avoir encore collaboré avec son fidèle ami Bernard Sauvat, elle meurt le 29 octobre 2003.

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2: Né le 8 novembre 1947 à Paris, Hervé Christiani déteste l'école, bien qu'il se passionne pour l'histoire et la littérature. Parallèlement, il se fascine pour le blues, le folk et la soul de Ray Charles et Marvin Gaye. En tant que bon musicien et grâce notamment à sa participation au Petit Conservatoire de Mireille, il fréquente plusieurs scènes avec ses amis Dick Annegarn, Jacques Higelin et Maxime Le Forestier. Son premier 45 tours comportant les titres « Quand j'ai peur d'aimer » et « Le Palais du Roi » sort en 1972. Suivent d'autres titres peu remarqués jusqu'à cette fameuse année 1981 où Hervé Christiani enregistre son plus grand succès intitulé « Il est libre Max » vendu à plus d'un demi-million d'exemplaires et faisant le portrait d'un homme imaginaire regroupant toutes les qualités qu'il affectionne. Mais...

À la fin des années 80, il se rapproche d'un autre style de chanson, plus pédagogique, en enregistrant plusieurs albums pour les enfants, comme La Multiplicato, L'Alphabet et Bébé Chante. Il est récompensé du prix du disque pour enfants par la SACEM. Auteur d'une dizaine d'albums tout au long de sa carrière, Hervé Christiani s'éteint le 16 juillet 2014 à Paris, vaincu par un cancer des cordes vocales.

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2: Né le 10 avril 1914 à Ixelles, dans la banlieue de Bruxelles, Eliane Sélis apprend le piano et chante dans des soirées d'amateurs. En 1935, elle partage la scène du Casino de Paris avec Maurice Chevalier et se fait remarquer lorsqu'elle interprète « Pirouli-rouli », chanson composée par Vincent Scotto. Sa voix de soprano étincelante attire le public. Ce dernier assiste à un tour de chant original en voyant Eliane Sélis assise sur un immense piano à queue. En 1938, elle enregistre deux chansons principales du film Walt Disney « Blanche-Neige et les sept nains » intitulées « Un sourire en chantant » et « Un jour mon prince viendra ». Ses chansons les plus célèbres demeurent toutefois « Un violon dans la nuit » en 1935 et « Vous n'êtes pas venu dimanche » en 1939. Atteinte par la maladie, elle cesse ses activités en 1954 et nous quitte le 16 juin 1962 à l'âge précoce de 48 ans.

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1: Il est 19h.
2: Bonsoir, un policier des Yvelines soupçonné d'avoir préparé un acte de terrorisme a été mis en examen et placé en détention provisoire à la fin août. Proche de la mouvance ultra-droite, il menaçait de s'en prendre à l'État et à l'institution policière. Ce sont les messages qu'il postait sur des forums en ligne qui ont alerté les autorités. Un feu de végétation qui s'est déclaré hier entre Mézos et Saint-Paul-en-Born dans les Landes au sud de Mimizan et qui a parcouru 98 hectares a été maîtrisé. Deux incendies se sont déclarés en 24 heures dans les Landes. Un premier départ de feu mercredi dans un parc photovoltaïque et cet incendie pour lequel une centaine de pompiers ont été mobilisés. Sophie Binet, numéro 1 de la CGT, promet une journée noire le 29 septembre après la décision du gouvernement de geler le point d'indice des fonctionnaires dans le budget. Selon elle, depuis 2017, les fonctionnaires ont déjà perdu plus de 16% de pouvoir d'achat avec les gels successifs de ce point d'indice. Début septembre, une large intersyndicale de la fonction publique, rappelons-le, a appelé à une journée de grève et de manifestation le 29 septembre pour demander une revalorisation des rémunérations et des moyens budgétaires. Deux frères seront jugés pour viol par la cour d'assises de Hudson à Vesoul du 21 au 25 septembre. L'un d'eux souffre d'obésité morbide et pèse plus de 250 kilos. Face à cette situation atypique, la justice a dû louer une salle à l'extérieur du tribunal pour permettre la tenue du procès. Une employée de maison et une kinésithérapeute employée par le chanteur espagnol Julio Iglesias ont réclamé à la justice qu'elles garantissent leurs droits et enquêtent sur les faits. Elles ont déposé une nouvelle plainte début septembre contre lui pour agression sexuelle. C'est la fin de ce flash, une bonne fin de journée à notre écoute.
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2: Né le 18 juillet 1932 à Paris, Jean-Claude Massoulier est à la fois comédien, animateur, poète et chanteur. On le retrouve au cinéma dans plusieurs films à partir de 1961, dont « Tout le monde il est beau, tout le monde il est gentil » de Jean-Yann et « Je suis timide mais je me soigne » de Pierre Richard. À la télévision, il anime l'émission populaire « L'homme qui n'en savait rien » et collabore également avec le célèbre homme de radio et animateur Pierre Bellemare. Du côté de la chanson, Jean-Claude Massoulier écrit des textes pour les frères Jacques, comme « Chanson sans calcium », pour Marcel Amon, « La Jaguar » et pour Jean Ferrat, « Maria ». Il interprète également lui-même ses propres œuvres, comme « Le twist agricole »,« Ses salles rugby »,« La quille »,« Des pommes et des noix » et « Les petits vieux ». Il nous quitte le 3 septembre 2009 à Vannes.
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1: Je suis une vedette de music hall parce que le public a voulu que j'en sois une. 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
3: Né le 25 mars 1906 à Nogent-sur-Marne, Jean Sablon est issu d'une famille de musiciens, puisque son père est chef d'orchestre et compositeur, et sa sœur Germaine Sablon est pianiste et chanteuse. Il débute sa carrière dès 1923 au Bouffe parisien, avant de se faire engager par Damia au Théâtre de la Renaissance. Il enregistre alors plusieurs chansons de Mireille et Jean Nohain, dont « Le vieux château », « C'est un jardinier qui boite » et « Ce petit chemin ». ».

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1: Mélangeant le swing et le jazz, il interprète deux énormes succès au milieu des années 30, intitulés « Puisque vous partez en voyage » et « Vous qui passez sans me voir », chanson grâce à laquelle il remporte le Grand Prix du disque en 1937.

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1: Jean Sablon est le premier chanteur français à utiliser un micro pour amplifier le son, ce qui lui vaut le surnom de chanteur sans voix. Célèbre en France, il part aux États-Unis et rencontre là-bas également un succès phénoménal. On le surnomme alors le French Troubadour. Ce crooner à la voix sensuelle effectue des va-et-vient incessants entre l'Europe et l'Amérique. Idole de la gente féminine, il s'éteint le 24 février 1994 à Cannes-la-Bocca.

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0: Balade nostalgique et chronologique à travers les années 60, au rythme des chansons populaires. 1969, troisième épisode. Dans la nuit chaude du 21 juillet, les télés sont restées allumées pour voir Apollo 11 et ses astronautes Armstrong, Aldrin et Collins entrer dans l'histoire. Le journaliste Jacques Salbert, en direct de Cap Canaveral, commente pour la France l'événement qui se déroule à 384 000 km de la Terre. Les images en noir et blanc tardent à montrer l'instant mémorable. Le LEM a quitté la capsule pour se poser doucement sur la mer de la tranquillité. Devant les télés, on explose de joie ou alors on reste muet. À 3h56, enfin, l'astronaute Neil Armstrong pose le pied sur la Lune. L'histoire retiendra la phrase d'Armstrong. C'est un petit pas pour l'homme, mais un bond de géant pour l'humanité. Quelques minutes plus tard, Buzz Aldrin le rejoint. Les États-Unis gagnent la conquête spatiale en posant triomphalement le drapeau américain sur la Lune. Ce 21 septembre 1969, c'était un peu 2001, Odyssée de l'espace, mais en vrai.

René Joly atteint les étoiles avec son étonnante chimène au son lunaire. Les Russes qui perdent la lune sont KO debout, mais la vengeance sera terrible. Ils ne trouvent rien de mieux que d'inonder l'Europe d'un virus ravageur, le Kazachok.

La Lune conquise dans la nuit française par les Américains qui en font leur jardin. Avec une deuxième visite en novembre, les astronautes d'Apollo 12, Conrad et Bean, y séjournent plus de 31 heures. Tandis que la France s'essaye au Kazachok, les astronautes sautillent sur la Lune en ramassant des cailloux. Presque au même moment, le jeune prodige belge Eddy Merckx, qui pourtant vient d'être exclu du Giro d'Italie pour dopage, gagne son premier Tour de France devant les Français Pinjon et Poulidor. Pour l'occasion, le journaliste sportif Robert Chapat innove en montant sur une moto BMW tout équipée pour commenter les étapes en direct. Désormais, les journalistes sportifs nous emmènent au cœur de l'événement. La variété française, si diverse, s'adresse même aux parents qui n'écoutent plus forcément leurs anciennes idoles des années 50 pour y trouver leur compte. Régine, les compagnons de la chanson, Serge Lama, Tina, le siffleur Roger Whittaker et l'inusable Gilbert Bécaud qui chante Miss

la fragilisation des archaïsmes et des conservatismes suite à la révolution de mai 68 débouche sur quelques volontés de libération des mœurs. Pour la première fois, un noir entre à l'Académie française. Le poète Léopold Sédar Senghor, président du Sénégal, est reçu en grande pompe sous la coupole. À Caen, la première femme, Françoise Chandernagor, s'impose à l'ENA. Elle est la première femme major de la prestigieuse école. Aux États-Unis, les puritains prennent une gifle. Réunis pour faire le deuil de l'actrice Judy Garland, dans le quartier de Greenwich Village à New York, des homosexuels se retrouvent au centre d'une rixe avec la police. De cette bagarre médiatisée naît le mouvement pour la libération et la défense des gays et lesbiennes. En 1969, des États-Unis, nous arrive la nouvelle musique des Beach Boys, I Can Hear Music.

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1: Il est 20h.
2: Bonsoir, un policier des Yvelines soupçonné d'avoir préparé un acte de terrorisme a été mis en examen et placé en détention provisoire à la fin août. Proche de la mouvance ultra-droite, il menaçait de s'en prendre à l'État et à l'institution policière. Ce sont les messages qu'il postait sur des forums en ligne qui ont alerté les autorités. Un feu de végétation qui s'est déclaré hier entre Mézos et Saint-Paul-en-Born dans les Landes au sud de Mimizan et qui a parcouru 98 hectares a été maîtrisé. Deux incendies se sont déclarés en 24 heures dans les Landes. Un premier départ de feu mercredi dans un parc photovoltaïque et cet incendie pour le

0: lequel une centaine de pompiers ont été mobilisés. Sophie Binet, numéro 1 de la CGT, promet une journée noire le 29 septembre après la décision du gouvernement de geler le point d'indice des fonctionnaires dans le budget. Selon elle, depuis 2017, les fonctionnaires ont déjà perdu plus de 16% de pouvoir d'achat avec les gels successifs de ce point d'indice. Début septembre, une large intersyndicale de la fonction publique, rappelons-le, a appelé à une journée de grève et de manifestation le 29 septembre pour demander une revalorisation des rémunérations et des moyens budgétaires. Deux frères seront jugés pour viol par la cour d'assises de Haute-Saône à Vesoul du 21 au 25 septembre. L'un d'eux souffre d'obésité morbide et pèse plus de 250 kilos. Face à cette situation atypique, la justice a dû louer une salle à l'extérieur du tribunal pour permettre la tenue du procès. Une employée de maison et une kinésithérapeute employée par le chanteur espagnol Julio Iglesias ont réclamé à la justice qu'elles garantissent leurs droits et enquêtent sur les faits. Elles ont déposé une nouvelle plainte début septembre contre lui pour agression sexuelle. C'est la fin de ce flash, une bonne fin de journée à notre écoute.
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2: Je suis un ours, je suis un type qui envoie promener tout le monde, enfin, tout ça ce n'est pas vrai. 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
0: Il naviguait en perpénard sur la grand-mare des canards et s'appelait les copains d'abord, le pornographe du

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Entrez dans le grenier de Willy et bienvenue dans les années 80-90. Charlie revient. La guerre du Golfe aura eu des effets collatéraux insoupçonnables. D'une scission au sein de la grosse Bertha, la publication satirique de Jean-Cyril Godefroy, dans laquelle nos meilleurs dessinateurs polémistes se mobilisent contre l'intervention occidentale en Irak, renaît bientôt Charlie Hebdo, la mythique publication des éditions du Square. Philippe, Val, GB, Cabu et quelques nouveaux venus, Luz, Charb et Rhys, souhaitent créer un nouveau titre. Ils font appel à quelques prestigieux aînés, Cavana et Volinsky, pour le choix d'un nom de baptême. Volinsky suggère, et pourquoi pas Charlie Hebdo ? Ciné, Tardi, T-News et un parrain d'exception en la personne du chanteur Renaud renforcent les rangs. Succès immédiat. Et dans la playlist de 1993, on écoute Patricia Cass, extrait de l'album Je te dis vous. Voici Entrer dans la lumière.

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3: Né le 4 janvier 1963, Stéphane Chaumont a tout juste 20 ans lorsqu'il rencontre Pascal Sevran, célèbre animateur, chanteur et producteur de télévision. Tous deux tombent amoureux et Pascal propose alors à Stéphane de se produire dans sa célèbre émission « La chance aux chansons ». Pendant une quinzaine d'années, Stéphane Chaumont chante fréquemment sur le plateau de l'émission et enregistre également un CD intitulé « Souvenirs de la rue ». Il y interprète une dizaine de titres dont « Y avait du jazz »,« La vie à la petite semaine » et « Le temps qui nous reste ». Pascal Sevran dit de son ami qu'il est né à la chance aux chansons et qu'il l'a vu s'affirmer chaque jour. Il a la grâce innée des grands et dans le sourire et la voix le charme éternel des enfants de Paname. Malheureusement, Stéphane Chaumont, atteint d'une longue maladie, décède le 16 octobre 1998 à Paris. Son ami Pascal Sevran lui rend hommage en 2000 en lui consacrant le livre intitulé « La vie sans lui ».

0: Alors ma biche, justement, je tiens à décevoir peut-être les gens qui croyaient que c'était une adaptation. Biche ma biche est une originale. Alors voilà comment ça s'est passé. Corbineau, Jean-Claude Corbineau, mon attaché de presse à l'époque, me dit « Est-ce que tu veux rencontrer celui qui écrit des paroles et des musiques pour ton idole Elvis Presley ?» Il s'agissait de Mantchouman. Voilà, Mantchouman que j'ai fait venir en France. C'est moi qui l'ai fait venir. Il m'a fait choisir entre les 3 ou 4 chansons qu'il avait amenées. Et donc, j'ai chanté Biche ma biche, voilà.
1: Biche, moi, je m'imagine que ce sont de papillons bleus.
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3: Malgré Vince Taylor et l'emprise du rock sur la jeunesse, la France vit tranquillement sous l'autorité patriarcale du général de Gaulle. Bien sûr, il y a encore la guerre d'Algérie et le souvenir des 2 dernières guerres. D'ailleurs, beaucoup d'adultes utilisent encore des mots allemands. La mère de Marc lui dit souvent « Raus » pour qu'il aille dehors ou « Schnell » pour qu'il aille plus vite. Sans oublier les « Auf Wiedersehen ». Et voici qu'arrive une génération qui veut se marrer en oubliant les vrais problèmes et les blessures du passé. En 61, 28% du budget d'une famille est consacré à l'alimentation. Avec le pouvoir d'achat qui augmente, la mère de Marc achète plus de viande, plus de produits laitiers et de fruits. D'ailleurs, la grand-mère dit souvent à Marc « Une orange ? Nous, on n'en avait qu'à Noël. » Et puis le fameux beefsteak de cheval, si réputé pour ses bienfaits, et l'énorme tête de cheval en guise d'enseigne de la boucherie chevaline qui impressionne tant Marc. La maman fait la cuisine tous les jours, si bien que Catherine et Marc l'aident pour quelques petits services. Faire les courses, retirer les cailloux des lentilles, laver et essorer la salade, écosser les petits pois et après les moissons, aller glaner dans les champs de blé pour les poules à grand-mère. C'est dans ce climat serein que Vince Taylor, le rocker rebelle mauvais garçon, fait peur à l'institution.

Avec ses prouesses scéniques, la panthère noire, Vince Taylor, qui caresse le micro du bout de ses doigts gantés de cuir, n'est-il pas déjà à contre-courant? Car ce qui est à la mode, c'est le twist, danse sympathique qui réunit toutes les générations. Adulé ou détesté à cause d'une image rock trop violente, Vince Taylor, le blouson noir, survivra-t-il aux critiques? Car il est vraiment un très mauvais exemple pour cette jeunesse turbulente qui n'a vraiment pas besoin de ça. En 61, le goût des Français va vers des chansons de variété simple, d'amour à l'eau de rose ou du cha-cha-cha et des airs gays pour faire la fête sans trop réfléchir. Série de chansons françaises au goût du moment avec pour démarrer Maria Casabianca et l'étonnant Zoubi Zoubi.

En 1961, beaucoup de gens vivent encore comme dans les années 50. Pour ce qui est des chansons, une chose est sûre, les gens n'écoutent pratiquement jamais de chansons étrangères. Une majorité de Français aiment l'accordéon. Tino Rossi, Luis Mariano, mais aussi Patachou, Mick Michel, Catherine Sauvage, Colette Renard, Georges Hulmer, André Claveau, Félix Martin, Dario Moreno et encore Mouloudji, Maria Candido, Gloria Lasso et maintenant Dalida. Et puis bien sûr le twist et le cha-cha-cha. Un trio à la mode composé d'une jeune latino et de deux hidalgo, Los Machucambos, Pepito.

Latino a aussi un parfum de conflit. Le 17 avril, une armée d'exilés cubains anti-Fidel Castro, formée par la CIA, sont largués sur Cuba dans la baie des Cochons. En lançant un vibrant appel à la radio, « Venez défendre votre révolution », Fidel Castro trouve dans la population un soutien massif et immédiat. Le débarquement est un échec cuisant pour les États-Unis. Castro devient l'image vivante de l'anti-impérialisme américain. À cause de ce grave événement dans la baie des Cochons, en pleine guerre froide, le monde a eu chaud. En revanche, en février à New York, il fait très froid. Une terrible tempête de neige s'abat sur la ville. Dans un studio d'enregistrement isolé, des techniciens s'impatientent. Un gars seul attend en regardant sa montre. Dehors, la tempête de neige redouble. Un technicien s'approche de l'homme et lui dit « Votre groupe ne viendra pas, ce n'est plus la peine d'attendre ». C'est ainsi que Benjamin Nelson, chanteur des Drifters, décide d'enregistrer seul Spanish Harlem.

Mais l'histoire ne s'arrête pas là. Benjamin a pris goût à chanter en solo. Il change même de nom. Désormais, il s'appelle Benny King. Quelques semaines après, il sort un deuxième 45 tours. Une tempête s'abat alors sur le monde. Une tempête qui s'appelle Stand By Me.

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1: Il est 21h.
2: Bonsoir, un policier des Yvelines soupçonné d'avoir préparé un acte de terrorisme a été mis en examen et placé en détention provisoire à la fin août. Proche de la mouvance ultra-droite, il menaçait de s'en prendre à l'État et à l'institution policière. Ce sont les messages qu'il postait sur des forums en ligne qui ont alerté les autorités. Un feu de végétation qui s'est déclaré hier entre Mézos et Saint-Paul-en-Born dans les Landes au sud de Mimizan et qui a parcouru 98 hectares a été maîtrisé. Deux incendies se sont déclarés en 24 heures dans les Landes. Un premier départ de feu mercredi dans un parc photovoltaïque et cet incendie pour lequel une centaine de pompiers ont été mobilisés. Sophie Binet, numéro 1 de la CGT, promet une journée noire le 29 septembre après la décision du gouvernement de geler le point d'indice des fonctionnaires dans le budget. Selon elle, depuis 2017, les fonctionnaires ont déjà perdu plus de 16% de pouvoir d'achat avec les gels successifs de ce point d'indice. Début septembre, une large intersyndicale de la fonction publique, rappelons-le, a appelé à une journée de grève et de manifestation le 29 septembre pour demander une revalorisation des rémunérations et des moyens budgétaires. Deux frères seront jugés pour viol par la cour d'assises de Hudson à Vesoul du 21 au 25 septembre. L'un d'eux souffre d'obésité morbide et pèse plus de 250 kilos. Face à cette situation atypique, la justice a dû louer une salle à l'extérieur du tribunal pour permettre la tenue du procès. Une employée de maison et une kinésithérapeute employée par le chanteur espagnol Julio Iglesias ont réclamé à la justice qu'elles garantissent leurs droits et enquêtent sur les faits. Elles ont déposé une nouvelle plainte début septembre contre lui pour agression sexuelle. C'est la fin de ce flash, une bonne fin de journée à notre écoute.
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2: Née le 12 avril 1898 à Draguignan, Lily Ponce débute sa carrière à Mulhouse, dans l'Acmé, en 1928. 3 ans plus tard, elle triomphe avec L'air de la folie au Metropolitan Opera de New York. À l'instar de Marlène Dietrich, elle se produit devant les soldats durant la Seconde Guerre mondiale afin d'apporter son soutien aux Alliés, puis chante la Marseillaise à la Libération au Palais Garnier en présence du maréchal Juin. Cette chanteuse à la voix de soprano met un terme à sa carrière en 1962. Atteinte d'un cancer, elle meurt le 13 février 1976 à Dallas. Selon ses dernières volontés, elle repose au cimetière du Grand Yass, à Cannes.

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Le grenier de Willy est bienvenue dans les années 80-90. Charlie revient. La guerre du Golfe aura eu des effets collatéraux insoupçonnables. D'une scission au sein de la grosse Bertha, la publication satirique de Jean-Cyril Godefroy, dans laquelle nos meilleurs dessinateurs polémistes se mobilisent contre l'intervention occidentale en Irak, renaît bientôt Charlie Hebdo, la mythique publication des éditions du Square. Philippe, Val, GB, Cabu et quelques nouveaux venus, Luz, Charb et Rhys, souhaitent créer un nouveau titre. Ils font appel à quelques prestigieux aînés, Cavana et Volinsky, pour le choix d'un nom de baptême. Volinsky suggère, et pourquoi pas Charlie Hebdo ? Ciné, Tardy, T-News et un parrain d'exception en la personne du chanteur Renaud renforcent les rangs. Succès immédiat. Et dans la playlist de 1993, on écoute Patricia Cass, extrait de l'album Je te dis vous. Voici Entrer dans la lumière.

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2: Né le 29 avril 1924 à Paris, Zizi Jeanmaire est rat de l'opéra, puis danseuse dans la compagnie Roland Petit, où elle chante pour la première fois sur scène dans le ballet La Croqueuse de Diamants en 1950. Cela la décide à entamer une carrière de music-hall. Pour son répertoire, elle fait appel à un inconnu qui n'est autre que Guy Béard, qui lui écrit plusieurs chansons, dont Il y a plus d'un an et Je suis la femme.
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0: Elle poursuit sa carrière en alternant production sur scène et à l'écran. Bernard Dimet lui écrit son plus grand succès en 1957, Mon truc en plume.
1: Non.

Cette chanson est la chanson fétiche de Zizi Jeanmaire, mais aussi un morceau de bravoure de son show qui en définit bien l'esprit, un mélange de gouaille et de chic parisien harmonisé à la tradition du music hall. Cet artiste disparaît le 17 juillet 2020.

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2: Né le 14 septembre 1946, Gérard Fournier, dit Papillon, est une figure emblématique du rock'n'roll français des années 60. Il débute sa carrière au sein du groupe des Players en 1962, avant de poursuivre son parcours auprès des mercenaires, des lionceaux, des aristocrates et du groupe surnommé Triangle en 1967. Par la suite, il entame une carrière solo qui n'est malheureusement pas vraiment reconnue. Il enregistre néanmoins quelques 45 tours comportant des titres comme « La planète rock'n'roll »,« C'est cher »,« Le rock plus l'électricité » et « Le réveil de la mie ». Papillon nous quitte le 3 janvier 1989 des suites d'une septicémie.
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0: Toulouse, moi je l'ai écrit à Paris, j'étais très malheureux. 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
1: Il est 22h. 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
2: Né le 26 août 1948 près de Charleroi, Franck Olivier apprend le piano et la guitare et joue dans un orchestre de bal du samedi surnommé Les Cobras. Après avoir enregistré un premier succès intitulé Bella Romantica au début des années 70, le Belge interprète la version française de l'opéra rock Jésus-Christ Superstar. Entre 1975 et 77, il se produit dans la première partie des spectacles de Claude François et grâce à ce dernier enregistre la chanson « Si tu ne m'avais pas laissé le temps » qui devient disque d'or en Belgique.
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Franck Olivier poursuit sa carrière en enregistrant de nombreux tubes, parmi lesquels Souviens-toi Don Liu, une chanson inspirée des Platters. Souviens-toi.

En 1984, il interprète les génériques des séries télévisées Albator 84 et Astro le petit robot. Après avoir encore collaboré avec Lara Fabian en lui composant plusieurs chansons, Franck Olivier s'éteint le 8 novembre 2021, vaincu par la maladie.

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2: Née en 1930 à Québec, Pierrette Roy est très tôt attirée par les arts. Elle étudie la peinture et le dessin à l'École des Beaux-Arts, où elle passe 3 années avant de se tourner définitivement vers la chanson, discipline dans laquelle elle révèle un talent naturel et une présence scénique remarquable. Sa carrière débute au milieu des années 50, alors que la ville de Québec vit au rythme de son célèbre carnaval. En 1955, elle est choisie comme duchesse du carnaval, rôle qui la met en lumière auprès du public. L'année suivante, elle interprète la chanson qui deviendra l'hymne officiel de l'événement, Carnaval, Mardi Gras, Carnaval, composée par Roger Vézina et Pierre Pétel. Ce titre, diffusé massivement, devient un classique incontournable et propulse Pierrette Roy au rang de vedette provinciale. Dans les années 60, elle multiplie les apparitions à la radio et à la télévision. On l'entend dans des émissions populaires comme Chansonnette, Le Club du Coucou ou Rythme et Fantaisie, et on la voit à l'écran dans Entracte, Tour de Chant, Carousel ou Salut Québec. Sa voix claire, son sourire et son aisance naturelle en font une figure familière du public québécois. Parallèlement, elle mène une carrière discographique prolifique. Elle enregistre plusieurs 45 tours marquants, dont Parfait ne change rien en 60, Marin en 61, Tourbillon en 62, Ne sois pas si bête en 64 et Il Silencio en 65. Pierrette Roy s'éteint le 24 janvier 2026 à l'âge de 95 ans.

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0: J'ai eu beaucoup d'expérience à travailler à gauche, à droite, à faire des boulots de toutes sortes. Et à chaque fois, je me disais, je préfère mourir plutôt que faire ça. Donc, j'ai essayé de trouver une façon un peu qui peut me convenir. Et en l'occurrence, de faire l'artiste, c'est encore, pour moi, la vie où je suis le plus libre et où je maîtrise le mieux les emmerdements.
1: Puis

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3: Né le 16 septembre 1922, Marcel Mouloudji vit dans une famille parisienne désœuvrée. Découvert par Jacques Prévert, il débute une carrière d'acteur à l'âge de 14 ans et tourne dans le film intitulé « Jenny » de Marcel Carné, puis dans « Les disparus de Saint-Agile » en 1938 de Christian Jacques. Sa popularité est immense, bien qu'il soit très jeune. Au début des années 50, le directeur artistique Jacques Canetti lui propose d'enregistrer l'emblématique chanson « Comme un petit coquelicot » qui débouche sur un succès considérable et qui est couronné du Grand Prix du disque.
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1: Devenu rapidement une figure marquante de Saint-Germain-des-Prés, Mouloudji s'intéresse de plus en plus à la chanson. Antimilitariste, il prend position durant la guerre d'Indochine en interprétant en 1951 la chanson intitulée « Barbara ».

0: Considérée comme faisant partie de propagande, cette œuvre de Boris Vian est censurée et donc interdite d'antenne. Mouloudji poursuit sa carrière en interprétant d'autres titres moins virulents, parmi lesquels « Merci »,« Mon pote le gitan » et « Petite fleur ».
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0: Le public apprécie toujours ces chansons, bien que certains estiment qu'elles ne sont plus en rapport avec le temps. Cet artiste libre et libertaire s'éteint le 14 juin 1994 à Neuilly-sur-Seine, emportant avec lui ses convictions gauchistes.
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On entend de Charles Aznavour telle chanson, de Charles Aznavour telle chanson. On finit par dire qui est ce Charles Aznavour. Alors Charles Aznavour vient sur scène et on l'aime plus ou moins. Mais on va vers le succès, on va vers le nom connu. J'étais en fait, mes chansons m'ont lancé comme une savonnette. Je suis devenu la savonnette Charles Aznavour. Qui est Charles Aznavour? Et on est venu voir qui était ce Charles Aznavour. Ça ne veut pas dire qu'on aimait ce que je faisais. Et au contenu, je pourrais dire même qu'il y avait un petit groupe qui aimait ce que je faisais, puis un grand groupe qui refusait. Mais il y a aussi le snobisme qui joue. Il était de bon ton, dans un certain milieu, d'aimer Charles Aznavour, et dans un autre milieu, de ne pas aimer Charles Aznavour. Il a fallu que je travaille beaucoup pour me faire aimer d'un peu tout le monde.

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1: Il est 23h. 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

je peux me considérer d'abord comme un chanteur yéyé et puis ensuite comme un chanteur non yéyé. Je vais vous expliquer pourquoi, parce qu'il y a deux méthodes pour faire les chansons, yéyé et pas yéyé. La première, c'est de faire une adaptation, c'est-à-dire de transformer une chanson parole anglaise en chanson même mélodie, parole française. Et bien sûr, les yes sont traduits par des yéyé français. Mais quand M. Aznavour me fait une chanson, je ne suis plus un chanteur yéyé.

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2: Né le 30 septembre 1964 à Charleroi, Jeff Bedart a dès son plus jeune âge la musique dans la peau. Il a tout juste 6 ans lorsqu'il interprète un tube des Poppies dans la cour de récréation de son école. Quelques années plus tard, il découvre les Rolling Stones et les nouveaux groupes français de rock. Il sait maintenant qu'il fera lui aussi une carrière dans la chanson. En 1980, le punk fait rage et le jeune Belge décide alors de monter un premier groupe sans basse, surnommé les Spasmes, composé de 2 guitares et d'une batterie. 5 ans plus tard, Jeff Bedart se fait plus largement connaître grâce à son nouveau groupe des Gangsters d'amour. Quelques disques voient le jour, dont SOS Barracuda et Coûte que coûte. Au début des années 90, le Belge décide d'entamer une carrière solo et enregistre alors de nombreux succès comme Du vélo sans les mains, La vie d'artiste, Une histoire universelle ou bien encore Tu m'aimeras quand je ne t'aimerai plus. Il compose également des musiques pour le cinéma comme pour le film Petite misère avec Marie Trintignant. Cet artiste à la casquette souvent vissée sur la tête nous quitte le 20 mai 2008, victime un mois plus tôt d'un accident vasculaire cérébral l'ayant plongé dans le coma.

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1: Il est minuit. 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

0: À la bonne heure, truqué.
1: Vous de même, oui.
0: Merci.
2: À votre bonne santé. Ah, comme c'est beau ce midi.
0: Mon Dieu, Jean Sablon, comment vous avez l'accent pointu?
2: Pointu?
0: Ben, je comprends, mon cher, vous avez failli nous crever un œil à tous les deux.
2: Oh, écoutez, là, je joue même à la pétanque, voilà ça.
0: Ah, ouais. Eh bien, peut-être vous jouez à la pétanque, monsieur Jean Sablon. 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
2: Et quoi donc, madame Millematis?
0: Eh bien, c'est la bouillabaisse, mon beau.
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2: Né le 24 août 1916 à Monaco, Léo Ferré se passionne très jeune pour la musique. Alors qu'il est pensionnaire dans une école chrétienne où il fait le douloureux apprentissage de la solitude et de l'oppression, il découvre Beethoven. Après avoir effectué des études de droit et s'être perfectionné au clavier, il écrit ses premiers poèmes, puis débute sa carrière à Paris en 1946 au cabaret Le Bœuf sur le Toit, où il partage l'affiche avec les frères Jacques et Charles Aznavour. Quelque temps plus tard, au Lapin Agile, il rencontre Jean-Roger Caussimon et lui met ses textes en musique, dont « Monsieur William » et « Coma Ostende ».
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2: Se produisant dans de nombreuses salles parisiennes, notamment l'Écluse, la Rose Rouge et le Caveau de la Terreur, Léo Ferré voit sa notoriété amplifiée. Celle-ci est à son apogée en 1952 lorsque Catherine Sauvage interprète Paris Canaille.
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2: En 1954, il se produit à l'Olympia, en première partie de Joséphine Baker. Puis tout s'accélère. Adulé, il devient une véritable bête de scène, enregistrant un nombre considérable de chansons et de textes de poètes disparus, parmi lesquels Charles Baudelaire, Arthur Rimbaud, Paul Verlaine et Louis Aragon. Aimant la solitude, il se retire dans le Lot entre 1963 et 1968, où il vit entouré d'animaux, parmi lesquels son chimpanzé Pépé. La mort de son singe au printemps 68 lui vaut un immense chagrin, et il écrit alors la chanson

0: En pleine contestation de mai 68, Léo Ferré se retrouve impliqué dans la révolte estudiantine. Des jeunes l'acclament en brandissant des drapeaux noirs. Il devient ainsi, en quelque sorte, le porte-drapeau du changement social. Ses chansons se font de plus en plus révolutionnaires et virulentes, pour ne pas dire anarchistes. Madame la misère, Amour anarchie, Avec le temps ou bien encore Les anarchistes. Ironie incroyable du sort, il meurt le jour de la fête nationale, soit le 14 juillet 1993. La France a perdu son poète le plus prolifique et le plus anard de toute la chanson française. Originaire de Monaco, Léo Ferré repose dans la principauté où seul le texte suivant est inscrit sur sa tombe. « Je vous donne ma voix et puis tous mes violons. Vous savez qui je suis maintenant ? Le vent. Je suis le vent. »
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Si on veut faire ce genre de métier, et si ça arrive, il vous arrive que vous êtes doué pour le faire, on n'est pas obligé simplement d'être doué uniquement pour faire une chose.

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1: Il est 1h. 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
2: Groupe de chanteurs d'origine allemande, incontournable des années 30, les comédiennes harmonistes ont marqué l'histoire de la chanson francophone. Tout débute en 1927 lorsqu'un jeune comédien chanteur, ténor sans emploi, du nom de Harry Frommermann, décide de monter un groupe de chanteurs. Après avoir auditionné 70 personnes, il en retient 5. Robert Biberti, Asparuch Leshnikov, Joseph Roman Tchaïkovski, Erwin Butz et Eric Abraham Collin. Malgré de fortes pressions politiques dues principalement à l'arrivée d'Hitler au pouvoir et à la censure artistique imposée par ce dernier, les comédiennes harmonistes parviennent cependant à se produire sur scène. Le 22 février 1935, ils sont toutefois interdits de chanter pour les Juifs et doivent impérativement changer de nom car étymologiquement, comédienne harmoniste est considéré comme étranger. Le groupe se dissout alors en se séparant de 3 chanteurs considérés comme ariens et renaît sous un nouveau nom à consonance germanique, Das Meister Sextett, composé cette fois-ci de 3 nouveaux artistes non-ariens. Les comédiennes harmonistes auront eu toutefois le temps à disposition au début des années 30 pour interpréter plusieurs chansons en français, dont la plus célèbre intitulée « Les gars de la marine ».

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Ce qui est important, c'est l'instant. C'est la conversation entre le public et moi. C'est le moment de vérité. C'est ça, d'ailleurs, c'est une chose qu'on ne peut pas définir. C'est quand on entre en scène, quand j'arrive, vous savez, on s'isole, on s'enferme. Je m'absente tout à fait pour pouvoir mieux donner. C'est important, ça, c'est de donner. C'est une histoire d'amour entre le public et moi. Quand

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La chanson, c'est comme le cinéma, comme la littérature, c'est un moyen d'expression. Et on peut, dans la chanson, il y a des films politiques, il y a des films d'amour, il y a des films drôles. Il peut y avoir des chansons politiques, des chansons d'amour, des chansons drôles. Moi, j'ai envie d'utiliser toutes les facettes de la chanson. De temps en temps, je me lève le matin, et j'ai en tête une idée amusante, et je vais faire une chanson qui va être drôle, j'espère, du moins. Ou alors, je me lève le matin, j'entends une information, ça me met en colère, et j'ai envie de faire une chanson politique. Et

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2: Née le 20 avril 1936 à Montréal, Margot Lefebvre participe à l'adolescence à des émissions de découverte de jeunes talents sur les ondes de plusieurs radios québécoises. Sa voix chaleureuse et son allure classique lui donnent un avantage certain sur les autres candidats. Cela lui permet d'enregistrer ses premières chansons dès 1958 comme « Dieu seul »,« Sarah » et « Vous ». Le succès reste toutefois modeste, mais la jeune femme profite peu de temps après d'une parfaite ambiguïté pour se faire connaître. En effet, alors que la jeunesse découvre la nouvelle vague yéyé au début des années 60, les plus anciens tombent sous le charme de la bossa nova, avec des chansons imprégnées de ce style et interprétées à la perfection par Margot Lefebvre. Les succès s'enchaînent, parmi lesquels « C'est la faute au bossa nova »,« Flagrant délit »,« J'ai le cœur qui danse » et « Le vrai bonheur n'existe qu'en amour ». Pendant plus de 10 ans, soit jusqu'au début des années 70, cette artiste québécoise bénéficie d'une belle popularité et se retrouve souvent en tête des hit-parades. Par la suite, ses apparitions se font de plus en plus discrètes, jusqu'à son décès survenu le 19 décembre 1989.